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0: passer.
1: Tu vois, tout à l'heure, on se parlait des choix, tout ça. Je t'ai dit, gros, moi, mon rapport à la musique, il est pas infaillible. Hein. Je me réveille pas tous les jours en me disant que c'est ça ma life et tout. Et du coup, quand t'as des moments comme ça, c'est un peu puissant, où t'es en mode genre. En fait, je suis à fond, je m'y mets. Tu vois, j'ai pas écrit depuis 6 mois et je suis là, genre, j'ai 15 textes, je suis à fond. Genre, il se passe des trucs, je me projette, je fais des tracklists, je fais écouter aux gens. Je sais pas. Ça me rappelle aussi que, vas-y, je suis pas trop au mauvais endroit.
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2: Avant un concert, la première voix n'est pas toujours celle qui chante. C'est souvent une voix sans chanson d'ailleurs. Une voix qui arrive avant l'émotion, avant le public, avant les applaudissements. Elle traverse le micro, dit deux ou trois mots pour rien, parfois un prénom, parfois un chiffre, parfois juste, est-ce qu'on m'entend ? On appelle ça une balance et c'est un joli mot finalement, puisque oui, lorsqu'il s'agit de ce moment, on pense qu'il s'agit seulement d'équilibrer des sons. Tiens, un peu moins de guitare, un peu plus de voix, il y a trop de retour, pas assez de grave. Mais les balances, c'est aussi une affaire de place. Oui, écoutez, quelle place donne-t-on à cette voix-là ? À quel moment cesse-t-elle d'être un bruit de plus pour devenir quelque chose qu'on écoute vraiment ? Et qu'est-ce qui se passe au fond quand quelqu'un prend le micro, non pas seulement pour être compris, mais pour être écouté dans toute la forme qu'il ou elle choisit ? Il y a des personnes dont on raconte souvent la fragilité avant d'écouter ce qu'elles ont à dire. On les entoure de mots sérieux, troubles, accompagnement, parcours. Ces mots sont parfois nécessaires, ils permettent d'aider, de comprendre, d'organiser un quotidien. Mais ils peuvent aussi finir par faire écran. Parce qu'une personne ne se définit pas seulement par ce qui lui arrive, c'est aussi une voix qui cherche sa propre hauteur. Elle peut aussi se révéler par un texte qu'elle a gardé dans un carnet, une chanson qu'elle ose enfin chanter devant les autres, une manière de présenter, de se présenter, même avec le trac. Aujourd'hui, dans l'agité du local, on parle du Festigem. Sa 5e édition aura lieu samedi 20 juin à partir de 14h au Trait d'Union à Évron. C'est un événement gratuit porté par les groupes d'entraide mutuelle de la Mayenne en lien avec la fête de la musique. Je crois qu'on va y revenir. Le Festigem revient donc une fois par an. On a le plaisir d'en parler encore cette année sur les ondes de l'autre radio. Que peut la musique contre l'isolement ? Pour en parler, j'ai le plaisir d'avoir à mon micro Pierre Guillavarche, éducateur spécialisé et coordinateur des groupes d'entraide mutuelle en Mayenne, très impliqué dans l'organisation du Festigem. Bonjour Pierre, merci d'être avec nous.
3: Bonjour Margot, c'est un plaisir de revenir parler de cet événement, entre autres, voilà, qui se déroule samedi prochain.
2: À tes côtés, aujourd'hui, j'ai le plaisir d'avoir deux artistes, Mona Poésie et Clapit, donc Manon et Charles. Merci à tous les deux d'être avec moi dans le studio de l'autre radio aujourd'hui.
4: Merci Margot.
5: Bonjour et merci.
2: Donc j'ai le plaisir de faire un vrai focus aujourd'hui sur les GEM et le Festigem tout au long de cette émission, en première et seconde partie, avant de terminer donc avec la chronique de la Ligue des droits de l'homme et donc Loïc Bedouet. Bienvenue à l'auditeur de l'autre radio, au fidèle, au curieux, à celui qui tombe ici par hasard. Vous êtes les bienvenus ici. Je suis Margot et on passe un bon moment ensemble du lundi au vendredi. Tiens d'ailleurs, sans plus attendre, passons à l'entretien du jour.
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2: Et c'est sur l'autre radio. On entre maintenant dans le détail du Festigem. Cette 5e édition aura lieu, je le disais, le samedi 20 juin à partir de 14h au Trait d'Union à Évron, avec, on le rappelle, donc l'entrée gratuite. On va comprendre, expliquer aujourd'hui ce que ce festival raconte des groupes d'entraide mutuelle, de leur rôle en Mayenne. Mais on va parler aussi de cette envie de rendre visibles des voix, des parcours, des talents, je le disais. J'ai à mes côtés aujourd'hui donc Pierre Guillavarche, éducateur spécialisé et coordinateur des GEM de la Mayenne. Pierre, pour être complet, tu es même aussi musicien et tu accompagnes certains artistes à la guitare, notamment sur cet événement. Donc à tes côtés, Mona, Poésie et Clapit. Vous pouvez aussi réagir dans cette première partie d'émission, surtout n'hésitez pas. En seconde partie d'émission, on fera plus un portrait sonore de ce que vous faites et de ce que vous proposez aujourd'hui artistiquement. Pierre, déjà avant de parler de la scène et du festival, si on parle de la base, qu'est-ce qu'un groupe d'entraide mutuelle ?
3: Alors un groupe d'entraide mutuelle, ça existe dans les textes depuis 2005. En fait, ce sont des associations d'usagers, donc dont le bureau, c'est un point commun d'ailleurs avec Pouvoir d'agir dont font partie Clapit et Mona Poésie. C'est un bureau qui est constitué par les usagers, les bénéficiaires eux-mêmes. C'est eux qui décident un peu des projets qu'ils souhaitent mettre en place. En fait, ce sont des associations qui ont pour but, comme tu l'as dit dans la présentation, de lutter essentiellement. Enfin, le but principal, c'est vraiment ça, de lutter contre l'isolement social qui malheureusement, est très présent aujourd'hui. Peut-être même plus qu'à une époque, malgré les moyens techniques qu'on a de communication, etc. C'est un paradoxe un peu des évolutions de la société. Voilà, il y a un certain nombre de personnes qui se retrouvent en situation d'isolement social. Alors après, sur la Mayenne spécifiquement, les premiers GEM se sont montés. Donc il y a eu Laval, Mayenne, Château-Gontier, les trois premiers. Aux alentours de 2006. Donc c'est quand même assez ancien, mais on se rend compte que c'est des structures qui restent méconnues de certains acteurs, y compris du social ou du médico-social ou du médical, parce qu'on a aussi un certain nombre de personnes qui ont des problématiques d'ordre médical, notamment de fragilité psychique, avec des suivis psy en CMP ou autre. Ça représente une bonne proportion des usagers des GEM. On est aussi dans une société qui produit aussi de la pathologie dans ces l'apparition de ces structures-là ont vraiment tout leur sens par rapport à ça, quoi. Donc après, la spécificité, c'est vraiment cette notion d'association d'usagers. Donc c'est eux vraiment qui mènent la barque, qui orientent les actions des GEM. Et sur chaque GEM, donc aujourd'hui, il y en a à Mayenne, Laval, Château-Gontier. Il y a une antenne également à Évron. Depuis bientôt 2 ans, une antenne qui s'est créée aussi à Cran. Et puis on entend parler déjà de projets sur d'autres espaces du côté d'Ernée. Voilà, ce serait pas impossible qu'il y ait quelque chose qui se fasse là-bas ou dans d'autres secteurs où on identifie des besoins un peu avec des problématiques du même genre. Et sur chaque site, en fait, il y a un professionnel qui est salarié du GEST, en fait, de l'association GEST Mayenne. Parce qu'il faut savoir que les groupes d'entraide mutuelle, les GEM,
2: une association gestionnaire.
3: Une association gestionnaire et un parrain. Donc le GEST Mayenne correspond à l'association gestionnaire, en fait. Et le parrain des GEM, c'est l'UNAFAM, qui a été un peu qui a lancé un peu les GEM en Mayenne en 2006. Voilà. Donc ça s'organise comme ça. Il y a une médiatrice par GEM. Il y a aussi le GEM Autisme, le GEM Bleu, qui existe sur Laval depuis quelques années, avec une spécificité pour les troubles du spectre autistique.
2: Il y a une salle d'accueil, un accueil vraiment particulier adapté.
3: Voilà, avec une ambiance, une salle de sensorielle, etc.
2: Pour bien comprendre, il ne faut pas forcément être orienté par un professionnel ou avoir un diagnostic pour pousser la porte d'un GEM.
3: Pas du tout, non. Ouais, ça s'est élargi. Le public accueilli s'est élargi. Alors, il y a beaucoup de personnes qui sont quand même orientées par les CMP ou les médecins psychiatres ou d'autres partenaires du social, médico-social ou médical. Mais ça peut être aussi le bouche à oreille. Et puis, il y a un protocole d'accueil quand même qui est mis en place. Donc, chaque protocole est décidé et validé en réunion d'équipe par les usagers. Mais ce protocole, il est plus ou moins commun à tous les GEM, à savoir qu'on s'autorise quand même une période... donc un premier entretien avec la personne pour savoir ce qu'elle vient chercher au GEM, dans quelle mesure elle peut contribuer aussi à la vie du GEM, etc. Voilà, un petit questionnaire qui est vraiment très succinct sur une personne de confiance éventuellement, si en cas de souci, etc. Et on se donne quand même un délai qui est utile et pour nous et pour la personne elle-même de...
2: Pour voir si ça convient.
3: Une période de test, pour savoir si ce fonctionnement convient à la personne. Et puis nous, voir aussi si le profil est compatible aussi avec une vie en collectivité, avec le collectif, etc. Avec des personnes qui ont certaines fragilités. Donc il y a des règles élémentaires de base, de respect mutuel, etc. qui, qui doivent être respectés. Quoi.
2: Toi, tu coordonnes, en tout cas, tu as un œil quand même sur tous les GEM, un petit peu du département, plus spécifiquement le Sud Mayenne, mais tu connais les autres GEM. Est-ce que chaque GEM a sa couleur, son ambiance, sa manière d'exister selon les villes? J'imagine que, comme tu le disais, ça se crée avec les habitants, avec les adhérents. Donc, en fait, chaque atmosphère, j'imagine, est unique.
3: Historiquement, oui, il y a une sorte de personnalité, entre guillemets, de groupe, quoi, dans chaque GEM qui est un peu différente. Les personnes, je sais pas, à titre d'exemple, quand ça s'est monté les GEM en Mayenne, c'était pas les mêmes personnes qui allaient aux GEM de Mayenne et aux GEM de Château-Gontier. Aux GEM de Mayenne, il y avait une histoire, un historique avec la santé mentale, où c'était plutôt des personnes vraiment avec plus des troubles psy qui intégraient le GEM. Sur Château-Gontier, c'était plutôt des personnes qui avaient eu un parcours institutionnel à travers l'ADAPEI, des foyers d'hébergement, etc. Donc, des personnes qui avaient peut-être plus... où il y avait des profils plus déficience intellectuelle. Voilà, donc ça c'est... Et puis petit à petit... aussi en développant les partenariats avec le soin, avec d'autres partenaires, ça s'est mixé un petit peu. Maintenant, on arrive à un public, entre guillemets, dans les GEM qui devient un peu plus hétérogène en termes d'âge aussi. C'était une moyenne d'âge assez élevée au départ. Là, ça a tendance à se rajeunir. Il y a des temps spécifiques jeunes aussi qui sont mis en place sur certains GEM.
2: Manon et Charles, donc Mona Poésie et Clapit, vous qui connaissez ces espaces, ou en tout cas ces réseaux-là, qu'est-ce que ça change d'avoir un endroit où l'on peut venir comme on est sans devoir justement tout expliquer ou devoir se justifier? Est-ce qu'on se sent être un espace un peu créé, adapté pour soi? Comment vous le définiriez, vous?
1: Moi, je dirais que ça fait un bien fou. On se sent vraiment en sécurité. Pas jugé, et c'est aussi un autre regard qui justement n'est pas médicalisé, mais un regard vraiment compatissant, dans le sens où on sait que la personne en face vit pas forcément les mêmes choses, mais en tout cas peut comprendre un peu plus nos différentes situations.
4: Et y a un petit parallèle à faire, il y a beaucoup de similitudes entre l'association pour laquelle je travaille qui s'appelle Pouvoir d'agir 53 et les GEM de la Mayenne, mais il y a certaines différences aussi. En fait, tout à l'heure, Pierre disait que l'objectif numéro un des GEM, c'était de sortir de l'isolement. C'est pas tout à fait le même qu'on a, nous, à l'association Pouvoir d'agir, c'est plutôt le rétablissement, même si je pense que ça en fait partie au sein des GEM. Nous, l'objectif, c'est justement de s'exprimer sur nos difficultés que l'on rencontre, et c'est pas forcément le cas des GEM, même si ça peut arriver, j'imagine, de temps en temps que les gens abordent leurs problématiques. Nous, ça va être vraiment de se confronter nos histoires, nos vécus, dans un objectif de pair aidance et d'entraide.
2: Il y a encore beaucoup de clichés autour des troubles psychiques. Qu'est-ce que vous avez envie de déconstruire aujourd'hui aussi auprès du grand public, peut-être via le FestiGEM, via la mise en lumière justement de ces espaces?
3: Ouais, je pense que c'est valable pour plein de domaines, que ce soit la santé mentale, le handicap d'une manière générale, enfin tout ce qui fait un peu différence, tout ce qui sort un petit peu de la norme. Il y a encore, on s'en rend compte, un gros boulot, et il y a même des domaines dans lesquels il y a eu une avancée, et puis là on se demande si c'est pas en train de reculer, sur la tolérance, la différence, etc. Donc faut rester, pour nous c'est important de maintenir un dynamisme dans ces actions-là qui mettent en avant certains publics vis-à-vis desquels on peut avoir des a priori ou une méconnaissance, ou... parce que plus on connaît un sujet, moins on fantasme et moins on a peur, quoi. Ce qui est le cas aussi pour la santé mentale. Il y a encore beaucoup de, je sais pas, des enfants ou des ados, si on les interroge, et même des adultes qui associent tout de suite la notion de santé mentale à une forme de, je sais pas, de dangerosité ou une bizarrerie, C'est une différence parmi d'autres, et il faut la regarder en face. Il faut avoir la curiosité d'en connaître un petit peu plus, et puis Et puis c'est ça qui fait que les choses sont déstigmatisées, que le fait d'utiliser des événements en plus artistiques, créatifs comme ça, ça bah, c'est un exemple flagrant de voilà, des personnes qui ont pu avoir des parcours difficiles, etc. Et pour autant qui peuvent produire des choses de qualité, intéressante, avec des messages à partager, etc.
2: Comment est-ce qu'est née justement donc, l'idée de créer un rendez-vous musical annuel ? Le Festigem, tu le disais, c'est la 5e édition cette année, le point de départ.
3: Ouais. Alors le point de départ, c'était il y a 5 ans, du coup. L'antenne d'Evron existait déjà depuis quelques années. C'était une antenne de Laval, donc avec des horaires d'ouverture un peu moindres. Et il y avait une perte de dynamisme à cette époque-là, il y a 5 ans, en termes de fréquentation, de dynamisme aussi dans les projets. Voilà, il y avait un petit groupe de 3-4 personnes qui se réunissaient. Ça tournait un peu en rond. Il n'y avait pas beaucoup d'initiatives, malgré les sollicitations de la médiatrice qui était en poste à cette époque-là. Ça jouait au tarot, à la belote. Bon. Apparemment, les gens qui étaient là étaient satisfaits de ça, mais bon, on attend quand même un peu plus d'un GEM, on attend une ouverture vers l'extérieur, prendre sa place un peu dans la vie de la cité. Voilà, donc c'était en train de péricliter un peu à cette époque-là. Et enfin, j'ai proposé ça aux collègues de... Voilà, on a du matériel de sonorisation, il y a des personnes, on savait qu'il y avait des personnes au sein des GEM qui avaient un goût pour l'écriture ou pour la chanson, pour des choses comme ça. On a développé aussi des partenariats avec des acteurs locaux, notamment le Conservatoire d'Éco Évron, avec Wassem, qui est venu plusieurs fois intervenir au sein des GEM pour les faire chanter, pour les voilà, qui s'occupent de chorale, etc. Voilà, et puis de meilleur moyen que j'avais en tête, moi, c'était de faire du bruit, en fait, quoi, de faire de la musique, voilà, ça attire les gens. Et de se greffer aussi sur la fête de la musique officielle d'Evron, de façon à créer un lien aussi voilà, dans les actions de la cité, d'être un peu plus visible en passant par la fête de la musique d'Evron.
2: Dans quelques instants, on aura le plaisir de parler un peu de votre parcours, justement, de ce que l'écriture peut, ce que la musique peut dans un parcours de vie, quel qu'il soit, avec vous, donc Mona, Poésie, Manon et Clapit. Mais avant ça, on va écouter donc, le titre 13 millions. Avant qu'on l'écoute, est-ce que vous pouvez, Clapit, dire d'où vient ce morceau ? Qu'est-ce que vous avez besoin de faire entendre avec ce texte, avec ce chiffre, avec cette voix-là ?
4: Ce texte, je l'ai écrit en 2024, quand le Premier ministre de l'époque a annoncé que la santé mentale serait grande cause nationale pour 2025. Pour information, ça a été renouvelé en 2026. Ça montre à quel point la santé mentale est un enjeu fondamental de notre société aujourd'hui et à quel point il y a beaucoup trop de gens qui sont concernés par des troubles psy dans notre société. Et 13 millions, bah, vous allez le découvrir assez rapidement, c'est le nombre de personnes qui sont concernées par les troubles psy chaque année en France. C'est un chiffre qui est colossal. Et quand moi j'ai réalisé, enfin je pense que j'ai même pas réalisé tellement ce chiffre est incommensurable. On peut pas le cerner. C'est 13 millions de personnes, c'est pas à notre portée. Et du coup j'ai décidé d'écrire sur ce chiffre-là pour déstigmatiser sur certains enjeux et pour montrer que il y avait un combat. Il y avait une bataille à faire pour ne pas que ce chiffre augmente encore davantage.
2: On écoute 13 millions.

0: 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Vous venez d'entendre 13 millions de clapites, un morceau qui parle de santé mentale mais sans rester dans le discours, et c'est exactement ce qu'on continue d'explorer maintenant avec nos invités. Je vous les représente, clapites, donc Charles et Mona Poésie. On va parler de création, de slam, de scène, de ce que la musique permet parfois quand les mots ordinaires ne suffisent peut-être plus. Clapite, on vient d'écouter donc 13 millions, ton titre. Qu'est-ce que ça te fait de réentendre ce morceau dans un contexte comme celui-là, dans une époque comme celle-ci? Est-ce que les choses ont bougé depuis l'écriture du morceau?
1: Oh bah, ça fait quand même plus de deux ans que je l'ai écrit. Ouais, donc, entre-temps, il y a eu quelques scènes, il y a eu quelques événements qui se sont produits auxquels j'ai eu la chance de pouvoir participer. Et du coup, moi, ça me fait toujours plaisir de l'entendre, même si ça fait toujours un peu bizarre de s'entendre. Je ne suis pas non plus un artiste professionnel, donc je n'ai pas ce savoir ou cette habitude-là. Mais moi, j'ai commencé non pas par le rap, mais par la poésie, en fait. Et j'ai commencé en 2018, et on parlait de l'importance d'écrire et de l'importance de s'entendre, enfin non pas de s'entendre soi-même, mais de se faire entendre en tout cas. Moi, j'ai mis 5 ans avant de faire lire mes premiers textes de poésie, et il y a eu tout un cheminement nécessaire comme ça pour oser faire lire ces textes qui parlent du vécu, qui parlent de soi, et ça, c'est tout ce cheminement qui permet de se détacher de sa propre histoire, en fait. Et c'est en ça que c'est hyper important d'écrire et d'oser, c'est pas forcément toujours obligatoire, mais d'oser faire lire ses propres créations, ses propres textes, que ce soit des textes artistiques ou non d'ailleurs, ça permet de créer un détachement vis-à-vis de sa propre histoire et de faire le deuil de sa propre histoire. Et ça permet, c'est ça qui permet d'avancer, de cheminer et de se rétablir. Pour ma part, je dois énormément d'importance, je dois énormément à l'écriture, oui.
0: Je précise à l'auditeur de l'autre radio qui nous écoute, cette chanson, elle est disponible aussi en clip sur YouTube. Il y a eu un très beau clip, je crois qu'il a été soutenu par le collectif Santé Mentale 53.
1: Effectivement.
0: C'est ça, donc à découvrir sur YouTube. Mona Poésie, je me tourne vers vous. Comment est-ce que vous décririez votre univers? Comment est-ce que l'écriture est venue à vous?
2: Moi, j'écris depuis... que je sais écrire, mais par contre, c'est très récemment que j'ai commencé à écrire sur la santé mentale, en particulier ma santé mentale, et c'est grâce à Charles et ses ateliers d'écriture, et aussi l'association dans l'ensemble, que j'ai pu commencer à vraiment écrire sur ce que j'ai vécu, sur ce que je vis encore. Et c'est vrai que, comme Charles l'expliquait, ça permet de prendre un peu de recul. Parce que c'est vrai que quand on vit les choses sur le moment, c'est assez intense. C'est intense d'ailleurs. Et écrire sur ça et le faire entendre à d'autres, moi, ça m'a vraiment permis de prendre du recul et par exemple, quelque chose de tout bête, mais aussi de comment expliquer ça, de voir les choses autrement et de manière peut-être un peu plus positive et pas forcément rester dans la négativité du moment. Voilà.
0: Comment est-ce que vous travaillez justement cette rencontre avec le public? Est-ce qu'il y a déjà eu d'autres rencontres, d'autres montées sur scène? Est-ce qu'il y a une thématique particulière que vous allez aborder pour cet événement?
2: Du coup, ce sera ma première scène. Voilà, donc première rencontre avec le public. D'ailleurs, je remercie le Festigem pour m'avoir invitée à cet événement. Donc j'appréhende un peu, même beaucoup, mais tout va bien se passer, évidemment.
0: On a que des retours bienveillants du Festigem, hein, faut le dire, c'est vraiment une atmosphère, je crois. Ouais, vraiment.
2: Oui, après, on est vraiment dans une ambiance de bienveillance et de respect, etc. Ouais. Donc, c'est ce côté-là qui rassure aussi par rapport à l'événement.
3: La simplicité. Et puis, on revendique notre amateurisme. Hein. C'est dans le cadre de la fête de la musique, et la fête de la musique, à la base, c'est vraiment ça. C'était des gens, une famille qui sortaient dans la rue, tapaient sur la couscoussière, machin, tout ça. C'était une fête universelle, un peu, qui ne nécessite pas une expertise, voilà. Mais c'est vraiment le plaisir que ça apporte de partager, quoi, c'est tout. Donc voilà, donc cette année encore... alors au départ, on pensait mixer un peu cette année la programmation avec des groupes qui ne sont pas forcément directement concernés par la santé mentale, des groupes un peu plus expérimentés qui tournent beaucoup. L'idée, c'était de mixer avec des personnes qui sont accompagnées par nos services pour créer des liens justement entre eux et permettre à, je sais pas, à Mona ou à d'autres de pouvoir éventuellement faire une première partie d'un concert de tel ou tel groupe. Donc, pour quelqu'un qui souhaite développer un peu cette activité-là, artistique, et, donc ça n'a pas pu se faire, il y a eu des désistements, et donc on a un peu bricolé la programmation au dernier moment. Mona Poésie, donc Manon, elle m'a été conseillée notamment par Charles, qui n'a pas pu se rendre disponible parce qu'il avait un agenda pas mal chargé, donc
1: surtout trois enfants.
3: Donc il me l'a conseillé, puis bah quand j'ai lu les premiers textes qu'elle m'a envoyés, je me suis dit bah super quoi, on va faire un truc sympa. Et puis sinon oui, il y a des personnes qui ont déjà joué effectivement, comme Blue Fire on the Moon, qui tourne toute seule maintenant, qui était passée elle par le GEM à l'époque. Les expressionnants, donc c'est trois personnes qui sont accompagnées par nos services aussi au geste, qui sont accompagnées à la guitare par Vincent, qui est médiateur santé père. Il y a une petite chorale qui va reprendre quatre chansons du GEM de Mayenne. James, c'est un jeune que j'accompagne sur Château-Gontier, qui fait du slam, que je vais accompagner aussi à la guitare derrière. Lui, ce sera sa première scène aussi. Il a déjà fait un petit slam un peu improvisé à l'occasion des semaines d'information sur la santé mentale à Château-Gontier l'année dernière. Donc, il y aura aussi. Moi, je vais jouer aussi un petit peu pour une fois avec Vincent et Chloé, qui sont des camarades, on va dire, de musique en dehors du boulot. Mmh. Et on sera accompagné aussi par El Kamzi. Donc Mamadi Kano qui va nous accompagner à la percu et qui va pouvoir jouer certains de ses titres en tant que El Kamzi, donc c'est du rap avec une influence du Burkina Faso, voilà, donc ça va être un peu métissé aussi. Et puis effectivement il y aura ce coup de projecteur sur l'association Pouvoir d'agir, qui est une association vraiment importante sur le département, qui a du sens aussi quoi pour...
0: Est-ce qu'on peut parler du projet peut-être que vous venez en particulier présenter lors de la présentation de l'association Pouvoir d'agir?
1: D'accord, alors pour parler du projet, je vais commencer par parler de l'association Pouvoir d'agir 53. Pouvoir d'agir 53, c'est une association de père aidance en santé mentale qui s'inspire des alcooliques anonymes. En fait, la père aidance, ça vient directement des alcooliques anonymes. Donc c'est des groupes de parole qui vont discuter de leur parcours, c'est ce que je disais un peu auparavant, et de leur vécu. Et à l'association, il y a trois projets. Il y a les groupes de parole, il y a Hors Pair Collectif, qui vise à utiliser l'art et l'expression artistique comme vecteur de rétablissement, et il y a Parlons-en, qui est un projet de déstigmatisation qui s'adresse plus au grand public ou aux professionnels du médico-social et du soin. Et en fait, le dernier projet qu'on a lancé s'appelle la MAD Patrouille. Et la MAD Patrouille, elle vise à départementaliser les trois premiers projets et ne pas les limiter à une zone géographique qui est, pas exclusivement, mais qui est surtout orientée sur Laval et Laval Aglo aujourd'hui. Parce qu'il y a des zones qui ont besoin aussi d'avoir accès à nos dispositifs d'accompagnement. Il y a nos groupes de parole et du coup, on va à Évron là. Et on va communiquer sur notre dispositif d'accompagnement, la MAD Patrouille, pour leur montrer qu'on va vers les personnes concernées et qu'on se met à disposition de ces gens-là, des personnes qui souffrent de troubles psychiques, parce que c'est vraiment le créneau sur lequel on travaille, parce qu'on est concernés tous à l'association par des troubles psychiques. Et du coup, c'est notre expertise et notre savoir-faire initial.
0: Donc on invite l'auditeur de l'autre radio à venir à votre rencontre. Ça se passe donc à Évron, au Trait d'Union, le 20 juin à partir de 14h. L'adresse, c'est 32 bis rue de Montaigu.
3: C'est ça, la salle du Trait d'Union. Donc c'est vraiment tout public, il faut en parler autour de vous. On peut venir en famille, entre amis. Ce sera un chouette moment.
0: Un moment festif sous le soleil, on l'espère. Merci à tous les trois, en tout cas, d'avoir été avec nous aujourd'hui. Merci.
4: Merci. Merci.
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0: Et Et nous voilà donc arrivés au moment de la chronique de la Ligue des droits de l'homme. Bonjour Loïc Bedouet. Aujourd'hui, bonjour. Vous nous parlez de vidéosurveillance et du centre de supervision départemental.
4: Oui, effectivement. Au mois de janvier dernier, le 23 pour être exact, la LDH attirait déjà l'attention sur cette antenne de l'autre radio sur les risques que faisait courir pour les libertés publiques la volonté de mettre en place par le conseil départemental de la Mayenne des caméras de vidéosurveillance à l'entrée de chaque collège. Après une entrevue avec la chef de cabinet de Madame la préfète sur cette question de vidéosurveillance, une délégation de la LDH rencontrait la semaine dernière le président du conseil départemental. Cette rencontre, à notre demande, fut l'occasion de redire à M. Richefou notre désaccord sur la démarche sécuritaire qui fait glisser de manière insidieuse vers une société de contrôle. Si le président du conseil départemental nous a clairement indiqué d'entrée de jeu que la procédure qu'il entamait était effectuée dans le respect des lois qui encadrent l'installation des caméras sur la voie publique, ce qui d'ailleurs est le minimum que nous pourrions attendre de la part d'un élu qui puisse être avocat, les propos pour autant ne nous ont pas rassurés. En effet, si les outils juridiques sont déjà en place, la mise en œuvre ne peut que nous inquiéter quant au glissement que nous pouvons déjà constater. Ainsi aujourd'hui, la technologie permet d'équiper les caméras d'un logiciel intelligent, artificiel, qui détecte en temps réel les comportements codés comme suspects par un programmateur. Utilisé lors des Jeux Olympiques de 2024, l'usage de ces caméras augmentées a été fortement dénoncé par la CNIL, Commission nationale informatique et liberté, et par le défenseur des droits. De cette surveillance algorithmique à la reconnaissance faciale, il n'y a qu'un pas. Et si aujourd'hui il n'est pas franchi, rien ne nous met à abri d'une mise en place demain en fonction d'évolutions politiques nationales qui pourraient s'avérer néfastes pour les libertés. Il y a donc bien un danger de ces outils pour nous tous. D'autre part, nous avons alerté le président du conseil départemental sur le respect du RGPD. Le RGPD, Règlement général de la protection des données, est un règlement européen qui encadre les données personnelles sur l'ensemble du territoire de l'Union européenne. Ce règlement s'impose à nous, de par la hiérarchie des lois, et d'ailleurs il fait suite à une loi française Informatique et Liberté de 1978. Il encadre les données personnelles et, alors là, je cite le document, « toute information se rapportant à une personne physique identifiée ou identifiable ». Or, dans le cas qui nous intéresse, les personnes filmées sont des jeunes mineurs et le personnel du collège, bien connu et donc identifiable. Qui pourrait croire, par exemple, qu'on ne peut identifier les jeunes dans un collège comme Francis Lalard Goron, qui accueille 167 élèves. La taille des collèges en Mayenne en termes d'effectifs fait qu'un jeune filmé est reconnaissable facilement et donc identifiable. Nous sommes là dans une situation proche de la reconnaissance biométrique, données sensibles encadrées par le RGPD. Et là, le président du conseil départemental de la Mayenne n'a pas été en capacité, lors de notre entretien, de nous dire si une requête avait été diligentée concernant le RGPD. Il s'est d'ailleurs engagé à vérifier cet élément de droit. Un élément de droit. Plus inquiétant encore, la majorité du conseil départemental entend mettre en place un centre de supervision, de surveillance, regroupant tous les visionnages de caméras qui se trouvent sur la voie publique. Demain, les municipalités qui le souhaitent en Mayenne pourront adhérer donc à ce centre et y connecter les caméras de son territoire. Évidemment, toujours l'argument réside à ce que surveiller la population permet de mieux la protéger pour les caméras de nouvelle génération. Seul problème, c'est qu'aucune étude ni preuve ne vient corroborer cette affirmation. Pire, de nombreux exemples montrent l'inefficacité de la vidéosurveillance. je n'en prendrai que deux. Dernièrement à Laval, un collégien a introduit un couteau dans l'établissement où il était scolarisé. Et là, la vidéosurveillance n'a rien empêché, et bien au contraire, c'est l'intervention humaine qui a eu un effet immédiat et positif. Deuxième exemple, c'est à Nice, la ville la plus vidéosurveillée de France, que s'est produit l'un des attentats au camion les plus meurtriers. Le visionnage à Pestiori a bien montré qu'un camion avait repéré les lieux, mais rien ne pouvait faire croire à un éventuel et futur attentat. Donc la prévention est inefficace. En fin de rencontre, Olivier Richefou nous a fait part de sa conception de son rôle d'élu, qui consiste à être à l'écoute des demandes des citoyens, citoyens qui réclament des espaces publics sécurisés avec des caméras. Nous entendons bien cet argument, mais il nous semble aussi que le rôle d'un élu, c'est de mesurer les avantages et les inconvénients d'une telle décision. On ne peut sacrifier la notion de liberté au bénéfice d'une hypothétique sécurité. L'honneur d'un élu et de la République, c'est aussi parfois résister à certaines demandes, expliquer pourquoi cette résistance et ne pas sombrer dans ce qui peut rapidement devenir un populisme. Pour terminer l'entrevue, nous avons réaffirmé à M. le Président du département que la LDH continuera à jouer son rôle de vigie dans les libertés individuelles et collectives, et le cas échéant, ester en justice s'il advenait que des décisions ou applications de dispositifs s'avéraient être contraires à la loi. Bref, en tout état de cause, pour la LDH, le débat sur cette question de vidéosurveillance doit se poursuivre avec le plus grand nombre. Et c'est pourquoi, en lien avec la CGT, la FSU, Sud 53 et la FCPE, la Ligue des droits de l'homme invite chacun et chacune à un débat jeudi prochain, salle 13 au quartier Ferrier, en présence de Thomas Juskian, journaliste et auteur du livre « Circuler, la ville sous surveillance ».
0: Merci beaucoup Loïc. Je rappelle à l'auditeur de l'autre radio que l'ensemble des chroniques de la Ligue des droits de l'homme est disponible à la réécoute sur le site de l'autreradio.fr.
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0: Alors l'agité du local, c'est fini pour aujourd'hui. Donc merci à l'ensemble des voix qu'on a eu le plaisir d'écouter. Pierre, Manon, Charles, alias Mona Poésie et Clapit. Merci aussi à Lénaïque Folzour qui signe la musique originale de cette émission. Attention, restez sur les ondes de l'autre radio puisque ça continue. Ce soir à 19h, on ralentit un peu le rythme avec Solénoïde, une heure pour traverser des paysages sonores entre musique planante, climat cinématographique et couleurs venues d'ailleurs. Des musiques pas forcément rangées dans les cases mais qui ouvre grand l'imaginaire. À 20h, place à la discothèque de Joël qui aujourd'hui nous fait entrer dans l'univers de Gabriel Mirabassi avec l'album Amori Sospesi. Moi je vous dis à demain pour une nouvelle émission de l'Agité du Local. On parlera du don du sang et on se demandera qu'est-ce qui nous pousse à tendre le bras à l'occasion de la journée mondiale du don du sang. D'ici là, ne vous empêchez pas de rêver sous prétexte d'être prudent et s'il vous plaît, encore et encore, faites-le bien.
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1: Il est 7h à Paris, 5h à Dakar et en temps universel.
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1: Et bonjour à vous, ravi de vous retrouver. RFI Matin, 3 heures d'infos tout autour du monde qui commence maintenant, aujourd'hui mardi 16 juin. On aura dès ce matin les yeux et les oreilles rivés vers New York où la France et le Sénégal débutent ce soir face à face leur Coupe du Monde de foot entre les coqs et les lions. Qui va l'emporter? On entendra ce matin les supporters. On se penchera aussi bien sûr sur l'aspect sportif. C'est à la une de notre matinée. Bonjour Pierre Boudias.
3: Bonjour Andréane, bonjour à tous.
1: Dans votre journal, Pierre, on parle aussi de ce protocole d'accord entre États-Unis et Iran. L'administration Trump encense ce texte.
3: Un traité qui va permettre au pétrole de couler à flot, selon Donald Trump, qui va rendre la région plus sûre pour son vice-président. Mais si la Maison-Blanche bombe le torse, la classe politique américaine se montre plus sceptique, vous l'entendrez. Principale réussite mise en avant par Washington, la réouverture du détroit d'Ormuz, mais les modalités de ce retour à la navigation divergent entre les États-Unis et Téhéran. Il sera gratuit, selon Donald Trump, payant pour les autorités iraniennes. Nous serons également en France, où la situation au Moyen-Orient et en Ukraine seront sur la table des dirigeants du G7. Deuxième jour du sommet à Évian, en présence aujourd'hui de Volodymyr Zelensky, mais toujours sans aucun représentant chinois. Pékin non convié, mais pourtant dans tous les esprits. Et puis les élus français qui se penchent sur la question sensible de l'autonomie de l'île de Corse, et les Argentins qui se pressent pour rendre hommage à une des figures de la lutte contre la dictature. C'est à retrouver en fin de journal.
1: Donald Trump assure déjà le service après-vente de son protocole d'accord avec l'Iran.
3: Un accord déjà signé électroniquement hier, selon le président américain, qui annonce une cérémonie officielle vendredi en présence de son vice-président. Depuis le sommet du G7 en France, le locataire de la Maison-Blanche n'a pas tari d'éloges sur le texte. Il va, selon lui, permettre la réouverture complète du détroit d'Ormuz dès vendredi. Que le pétrole coule à flot, s'est également félicité le locataire de la Maison-Blanche sur son réseau Truth Social. Et si les marchés ont réagit positivement avec un prix du baril en chute de près de 5%. La classe politique américaine se montre, elle, beaucoup plus sceptique, interpellée notamment par les nombreuses questions qui restent à négocier avec Téhéran. À New York, Loubna Anaki.
4: J.D. Vance en est sûr, cet accord va apporter la sécurité et la stabilité dans toute la région. Le vice-président sera à la tête de la délégation américaine pour la signature officielle du protocole d'accord avec l'Iran prévu vendredi en Suisse. Et sur la chaîne CNBC, il salue une victoire pour Washington.
5: Leur armée est détruite, le détroit d'Ormuz est ouvert, leur programme nucléaire a été détruit et nous avons des moyens de pression économique qu'on n'avait pas il y a un an et demi.
4: Un message de victoire repris par les alliés de Donald Trump, même si dans le camp républicain, chez les faucons qui attendaient une victoire militaire plus décisive, certains se montrent sceptiques. Le sénateur Lindsey Graham a émis des réserves et s'est dit, je cite, préoccupé par le fait que la vision qu'a l'Iran de cet accord semble différer de celle présentée par l'équipe de négociation américaine. Il insiste sur le fait que tout accord définitif devra être validé par le Congrès. Côté démocrate, Hakeem Jeffries dénonce une guerre pour rien.
6: Les prix de l'essence ont flambé, l'Iran est plus fort aujourd'hui et les Américains sont moins en sécurité.
4: Et certains démocrates n'hésitent pas à parler d'une reddition de Donald Trump. Loubna Anaki, New York, RFI.
3: Donald Trump qui a estimé hier que les États-Unis n'auraient pas besoin de beaucoup d'aide pour permettre la réouverture du détroit d'Ormuz. 5 navires iraniens auraient déjà franchi le corridor stratégique ce matin, selon les médias de la République islamique.
1: Un détroit ouvert, oui, mais pas forcément gratuitement.
3: Car si Donald Trump assure qu'aucun péage ne sera perçu par l'Iran pour la traversée du corridor, les médias iraniens, encore eux, évoquent un service maritime et donc des frais supplémentaires pour les navires souhaitant naviguer dans le détroit d'Ormuz. Paul Touret est directeur de l'Institut supérieur d'économie maritime à Saint-Nazaire. Et pour lui, la question est loin d'être réglée et de nombreuses options sont sur la table.
7: Les Iraniens veulent transformer leur simili-raquette en un droit de détroit

0: pose la question, pourquoi Singapour n'en fait pas avec l'Indonésie et la Malaisie? Pourquoi ne faisons pas nous avec l'Angleterre au Pas-de-Calais ou les Espagnols et les Marocains à Gibraltar? Peut-être d'ailleurs, ça pourrait être pas une mauvaise idée d'introduire une forme de petit frais de passage d'endroits maritimes sensibles qui serait partagé par les États qui, eux, en réalité, ont quand même des charges de sécurité. Hein. Et là, on est plus dans la résolution du conflit que dans des vrais services maritimes qui auraient un intérêt aujourd'hui en termes de sécurité.
1: Le chercheur Paul Touret et autres flous qui entourent ce protocole d'accord, l'avenir du Liban, si Téhéran et Washington se sont accordés sur le principe d'une fin des opérations israéliennes sur place, le son de cloche est bien différent du côté de Benjamin Netanyahou. Le premier ministre israélien l'a à nouveau martelé hier, son armée ne quittera ni Gaza, ni la Syrie, ni le Liban. La situation au Moyen-Orient qui passera légèrement au second plan aujourd'hui au sommet du G7. Si une réunion est bien prévue ce midi avec la participation des Émirats, de l'Égypte et du Qatar, c'est le dossier ukrainien qui occupera ensuite les dirigeants occidentaux à Évian-les-Bains. Volodymyr Zelensky est attendu ce matin à la station thermale française pour tenter d'obtenir une condamnation plus ferme de l'agression russe par les États-Unis. Un invité de marque pour un sommet lors duquel la Chine brille une nouvelle fois par son absence. Non convié, l'Empire du Milieu et son poids économique sont pourtant sur toutes les lèvres. Les dirigeants occidentaux semblent davantage décidés à parler de Pékin plutôt qu'avec Pékin. Correspondance de Claire Broadhurst.
2: La Chine n'est pas autour de la table du G7, mais elle s'invite dans presque toutes les discussions. Premier exportateur mondial, détentrice d'un quasi-monopole sur certaines terres rares, deuxième économie de la planète, Pékin est devenu incontournable. À tel point que certains experts comparent un G7 sans la Chine à une Coupe du Monde sans le Brésil. Pourtant, son entrée dans le club paraît hautement improbable. Le G7 se définit avant tout comme un regroupement de démocratie libérale, un critère que la Chine de Xi Jinping ne remplit pas. Résultat, les dirigeants occidentaux cherchent plutôt à coordonner leurs réponses face à ce qu'ils considèrent comme un défi commun. Emmanuel Macron a fait de la question des déséquilibres commerciaux avec Pékin l'un des thèmes centraux du sommet. Mais la Chine ne semble pas disposée à modifier son modèle économique. Lors d'une visioconférence organisée en amont du G7, Pékin a défendu le multilatéralisme et rejeter toute remise en cause de sa stratégie. Une preuve peut-être que le principal défi du G7 n'est plus de savoir comment contenir la Chine, mais comment composer avec elle. Cléa Broadhurst, Pékin, RFI.
1: Et à noter que les députés européens doivent approuver à la mi-journée l'accord commercial conclu l'an dernier entre les 27 et les États-Unis, texte qui supprime les droits de douane de la plupart des produits américains dans l'Union en échange d'un plafonnement des taxes américaines à 15%.
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4: Il est 5h08 à Dakar, la capitale sénégalaise, Pierre, qui vibre déjà pour ses lions.
1: Les coéquipiers de Sadio Mané font leur entrée en Coupe du Monde ce soir à 19h temps universel. Sur leur chemin, la France de Kylian Mbappé, d'Ousmane Dembélé, de Michael Olise, une armada qui n'effraie pas les supporters des finalistes de la dernière CAN, des places publiques aux gargotes. La même confiance, le même mot d'ordre, ne pas manquer ce rendez-vous, cet reportage d'Abib Diallo.
5: Le suspense est déjà palpable dans cette gargote de la capitale sénégalaise. L'un des clients, Harouna Ndour, est catégorique. L'équipe sénégalaise n'a rien à envier à celle des Bleus.
6: Ils évoluent tous dans le même championnat. Donc, on ne doit pas avoir de complexe devant leur équipe. La défense et le milieu doivent être solides pour faire face à la vivacité des joueurs français. En 2002, personne ne prédisait la victoire du Sénégal. Et je trouve que cette équipe que nous avons est largement au-dessus de celle que nous avions à l'époque. Donc, on peut déjouer cette équipe de France.
5: Profitant de sa pause, Babacar Sy se montre lui aussi confiant.
7: L'équipe de France, ça a fait deux finales de Coupe du Monde d'affilée. Mais sur les 18 dernières éditions de la Coupe du Monde, ils ont perdu qu'une seule fois un match d'ouverture. Et c'était contre qui? Le Sénégal, évidemment. Donc ça va, on est confiant.
5: Plus loin, à un arrêt de mototaxi, Ibrahima Sori Diallo appelle tout de même à la vigilance.
8: Ma seule inquiétude, c'est l'attaque de cette équipe de France. Mais après tout, sur le terrain, ils ne seront que 11 contre 11.
5: Les maquis et les restaurants se préparent en tout cas à faire de ce France-Sénégal une grande soirée populaire. Pour l'occasion, une fan zone est prévue à la place de la Nation. Abib Diallo, Dakar.
1: Et la journée d'hier à ce mondial nord-américain était celui des matchs nuls notamment entre l'Arabie Saoudite et l'Uruguay, un but partout, dernière en date, celui de l'Iran et la Nouvelle-Zélande qui se sont quittés sur le score de 2 buts partout. Un mot de l'actualité en République démocratique du Congo, une nouvelle étape a été franchie dans le processus pouvant mener à un éventuel référendum constitutionnel après l'Assemblée nationale. Le Sénat a à son tour adopté hier la proposition de loi qui fixe les modalités d'organisation de ce scrutin. Pour rappel, l'opposition dénonce les velléités de réforme portée par le camp présidentiel et

0: de voir le président Félix Tshisekedi briguer un troisième mandat à la tête de l'État. En France aussi, une réforme constitutionnelle est dans les tuyaux, celle qui vise à inscrire dans la loi l'autonomie de la Corse. Les députés débutent aujourd'hui l'examen du projet de loi qui pourrait mener à la satisfaction de cette revendication portée de longue date par les citoyens de l'île de Méditerranée. Et après les violences qui avaient marqué il y a 4 ans l'assassinat en prison du militant nationaliste Yvan Colonna. Mais Marie Lecoq, l'idée d'une autonomie de l'île ne fait pas consensus au sein de la classe politique française.
1: Il y a 4 ans, Gérald Darmanin, à l'époque ministre de l'Intérieur, l'avait présenté comme un geste d'apaisement en ouvrant la voie à un renforcement de l'autonomie de la Corse. Concrètement, cela veut dire que certaines lois et certains règlements qui s'appliquent partout en France ne s'appliqueraient plus là-bas. Mais ce n'est pas tant le fond du dossier qui divise la classe politique, ce sont plutôt les termes. À gauche, certains élus contestent la notion de communauté. À droite, même réserve, mais c'est aussi et surtout sur le transfert du pouvoir législatif que ça coince. Quant au Rassemblement national, on marche sur un fil entre son rapprochement avec les nationalistes corses et sa volonté de défendre une contre-proposition limitant ce pouvoir. Les indépendantistes corses auront un œil acéré sur les débats. Dans les colonnes de la Tribune dimanche, le maire de Bastia, Gilles Simeoni, a prévenu qu'un rejet du texte serait, je cite, « lourd de conséquences perturbantes ». Les débats doivent se poursuivre jusqu'à vendredi. Le texte sera ensuite examiné au Sénat à l'automne, puis devant le Congrès, où il devra réunir les 3/5 des parlementaires.
0: Marie Lecoq, le parlementaire français qui s'apprête également à entériner l'allongement de la durée de rétention administrative des étrangers en situation irrégulière jugée dangereux. Un texte voté hier au Sénat qui doit passer aujourd'hui à l'Assemblée nationale. Vote prévu dans l'après-midi.
2: Et puis direction Buenos Aires, Pierre, pour rendre hommage à une figure de la lutte contre la dictature.
0: Tati Almeida, décédée dimanche soir à l'âge de 95 ans et à la suite d'une vie dédiée à la recherche des disparus, des années de plomb, de la fin des années 70 et du début des années 80. Depuis hier, sa dépouille est exposée dans la capitale argentine et des centaines de citoyens se déplacent pour venir lui dire adieu. C'est un reportage de Théo Conscience.
3: La queue pour venir rendre un dernier hommage à Tati Almeida fait le tour du pâté de maison. Dans la file, on s'étreint et on pleure en silence. Daniel a le visage caché sous une casquette et des lunettes noires.
4: Son souhait le plus cher, qui ne s'est jamais réalisé, était de pouvoir toucher les restes de son fils avant de mourir.
3: Jusqu'au dernier moment, Tati Almeida a cherché son fils Alejandro, disparu en 1975. En tant que membre puis présidente des maires de la place de Mai, elle n'a jamais cessé de dénoncer les crimes de la dictature. Ciro, 28 ans, garde le souvenir d'une militante inébranlable.
5: Elle avait cette énergie qui la caractérisait. Elle était cette voix chantante, combative et joyeuse à la fois, ce cri affectueux de mère et de grand-mère qui disait « Ils ne nous ont pas vaincus ».
3: Guadeloupe, 31 ans, retient...
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6: Bonjour à toutes et à tous. Aujourd'hui, une présentation de livres pour la jeunesse. C'est vraiment des livres qu'on peut offrir dès la naissance. De préférence même, je dirais, pour pouvoir en profiter au maximum. C'est des livres qui sont édités par un éditeur qu'on apprécie beaucoup à la librairie. Cet éditeur s'appelle Les Grandes Personnes. Et déjà, ça en dit long, ce nom de maison d'édition, de comment ils considèrent les enfants. Les Grandes Personnes, c'est très très honorifique pour les enfants de se faire appeler comme ça. Et donc, cet éditeur arrive avec deux livres du même auteur, la même autrice illustratrice, qui s'appelle Emma Giuliani. Elle va sortir deux livres en même temps. Un qui s'appelle Le tout petit imagier de bébé et l'autre qui s'appelle Tout doux. Alors, c'est très difficile de vous décrire ça à la radio, le principe est le même. C'est que nous avons affaire à deux livres qui sont ce qu'on appelle un format Leporello. Ça veut dire un format accordéon qui se déplie tout simplement. Donc, on va pouvoir mettre bébé sur son tapis d'éveil et déployer les livres tout autour de lui pour former une frise. Donc dans le tout petit imagier de bébé, ce sont des formes toutes simples que l'on va avoir. On va avoir un lapin, un soleil, une fleur, des cerises, un nuage, etc., etc. Avec des formes très simples, très contrastées, qui vont inévitablement attirer l'œil de l'enfant. Donc c'est vraiment un livre qui est super. Et l'autre, c'est Tout doux. C'est à peu près la même chose, mais le format est plus grand. Et comme son nom l'indique, ça va être un livre avec des matières à toucher. Et il faut savoir qu'aujourd'hui, les livres avec les matières à toucher se font de plus en plus rares parce que c'est très cher à fabriquer. Et quand c'est les grandes personnes qui sortent un livre comme ça, ben forcément, on dresse l'oreille. Encore une fois, des très belles illustrations avec des formes simples et très contrastées aussi. Et avec une générosité de matière et de texture, plein de choses qui sont douces, rugueuses. Voilà, donc idéal pour développer le sens du toucher du tout petit.
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1: Merci d'écouter RFI, les 8h à Évian et Paris, 6h en temps universel. Et tout de suite, c'est le journal. Bonjour Marion Cazanov.
2: Bonjour Andréane, bonjour à tous.
1: Avec l'accord de paix qui se dessine au Moyen-Orient, l'Ukraine espère retrouver l'attention de Donald Trump.
2: La guerre en Ukraine au cœur des discussions aujourd'hui au G7 à Évian. En France, Kiev veut convaincre le président américain de relancer un processus de paix au point mort depuis des mois. On sera dans ce journal en direct de Beyrouth. Si le protocole d'accord entre l'Iran et les États-Unis rassure les Libanais, il reste prudent quant à la tenue d'un cessez-le-feu entre Israël et le Hezbollah. Il y a tout juste 50 ans, la jeunesse soulevait à Soweto, en Afrique du Sud, un tournant historique dans la lutte contre l'apartheid, marqué aussi par une répression policière meurtrière. 50 ans plus tard, RFI a rencontré la sœur d'une des victimes de ce soulèvement. Et puis les maillots verts sont sortis aujourd'hui. Les supporters sénégalais attendent avec impatience l'entrée en lice des Lions ce soir à la Coupe du Monde de football. Ils rêvent d'une victoire contre la France et après tout, ils l'ont déjà fait une fois, c'était en 2002.
1: Deuxième jour ce mardi du sommet du G7 à Évian,
2: où Donald Trump est arrivé hier, conforté par ce protocole d'accord qui sera signé cette semaine avec l'Iran. La réouverture du détroit d'Ormuz, c'est l'un des gros dossiers de ce sommet avec la guerre en Ukraine. Julien Chavanne, vous êtes notre envoyé spécial à Évian. Les choses sérieuses commencent ce matin, Julien.
3: Oui, exactement. Dans une heure, avec une réunion sur l'Ukraine, Volodymyr Zelensky arrivera ici dans quelques minutes. Le président ukrainien a proposé une nouvelle idée à Donald Trump, une rencontre avec Vladimir Poutine aux États-Unis. Alors, est-ce que le président américain se laissera convaincre de relancer ce processus de paix au point mort? Les Européens veulent eux aussi reprendre le dialogue avec le Kremlin, mais s'interrogent encore sur le bon tempo et sur le format de ces discussions. L'essentiel pour eux ce matin sera surtout de remettre l'Ukraine dans l'agenda de Donald Trump et aussi de ne pas se retrouver encore une fois mis de côté. Donald Trump qui pense pouvoir faire quelque chose entre Kiev et Moscou, c'est ce qu'il a dit hier soir.
2: Et l'autre gros morceau de ce sommet, ce sera à la mi-journée, Julien, avec ce protocole d'accord entre les États-Unis et l'Iran.
3: Il y aura un déjeuner de travail sur la question en présence des dirigeants de l'Égypte, du Qatar, des Émirats Arabes Unis, tous les trois impliqués dans ce dossier. Paris et Londres poussent toujours pour envoyer une mission de sécurisation du détroit d'Ormuz. Les navires français pourraient être sur place avant la fin de semaine, selon Emmanuel Macron. Mais la proposition a été fraîchement accueillie hier par Donald Trump. Merci mais non merci, a répondu en substance le président américain qui pense avoir déjà tout réglé avec Téhéran. On ignore encore les détails de cet accord. Ici, c'est Donald Trump ou son numéro de Jed Evans qui le signera ce vendredi à Genève.
2: Et Julien Chavanne, envoyé spécial de RFI au sommet du G7 à Évian. Avant donc cette cérémonie officielle à Genève, les deux pays ont signé ce protocole d'accord hier à distance de manière électronique.
1: Et son contenu reste encore un mystère à ce stade. Il est en tout cas censé, ce protocole d'accord, prévoir la fin immédiate des opérations militaires, y compris au Liban.
2: Téhéran a assuré hier à Beyrouth qu'un cessez-le-feu de 60 jours venait d'entrer en vigueur dans le sud du Liban. Il semble en effet que les affrontements se soient calmés entre le Hezbollah et l'armée israélienne. Des déplacés rentrent au compte-gouttes, surtout dans les localités au nord du fleuve Litanie. Pourtant, hier, le premier ministre israélien Benjamin Netanyahou affirmait qu'il ne retirerait pas son armée des zones qu'elle a occupées. Paul Khalifeh, vous êtes notre correspondant à Beyrouth. Paul, comment se réveille le Liban ce matin? Quel est l'état d'esprit avec cette première étape vers la paix?
4: Marion, les Libanais sont partagés entre soulagement, prudence et scepticisme. Ils sont soulagés par le net recul de l'intensité des combats après 3 mois et demi d'un déchaînement de violence inouïe, marqué par des milliers de morts et de blessés, ainsi que par des destructions sans précédent dans toutes les guerres qu'ils ont connues. Ils sont aussi prudents, car la suite du processus reste incertaine. L'accord entre l'Iran et les États-Unis prévoit l'arrêt des combats, mais pas un retrait de l'armée israélienne, qui occupe encore près de 10% du territoire. Le Hezbollah a affirmé dans un communiqué qu'il restait attaché au droit légitime et établi du Liban de défendre son territoire, son peuple et sa souveraineté jusqu'au retrait total et la libération par Israël des détenus libanais. Les complications politiques commencent par ailleurs à apparaître. Le Hezbollah exige l'arrêt des négociations directes avec Israël et privilégie des pourparlers indirects. Le premier ministre Nawaf Salam semble attaché aux discussions directes. Le président Joseph Aoun, lui, est resté flou sur ses intentions. Scepticisme enfin, car les réelles intentions d'Israël ne sont pas connues. Le chef druze Walid Jumblatt a ainsi déclaré qu'il ne croirait à l'accord entre Téhéran et Washington que le jour où Israël arrêtera de bombarder le Liban et de démolir les maisons au sud. Il a également réaffirmé son

0: blocage, il faudra s'organiser pour éviter les embouteillages et chercher aussi des pistes pour éviter de telles situations à l'avenir, Pierre-Olivier.
1: C'est la priorité, éviter les collisions et fluidifier le passage de centaines de navires par le détroit d'Ormuz.
2: Il y a des dispositions qui seront prises avec plus de vigilance, plus de monde à la passerelle, en veille visuelle et auditive pour assurer la sécurité du trafic, ça c'est certain.
1: Emmanuel Chalard, secrétaire général de la Fédération CGT des officiers de la marine marchande.
2: D'habitude, il y a quand même 150 passages de navires par jour, ce qui est beaucoup. Donc le trafic est régulièrement quand même assez saturé. Donc à moins qu'il y ait des armateurs complètement fous qui demandent à leurs équipages de doubler tout le monde. Si les règles de passage et le couloir est clairement identifié, chacun attendra son tour.
1: Mais autant de navires bloqués pendant si longtemps, c'est inédit et cela laissera des traces auprès des armateurs et des assureurs.
2: C'est sûr que c'est assez traumatisant pour tout le monde maritime et toute la logistique internationale. Ce qu'on voit déjà, c'est que les grands opérateurs logistiques ont déjà fait des voies de contournement du détroit d'Ormuz. Donc les cartes vont être véritablement rebattues et l'intérêt majeur d'avoir des opérations commerciales dans le Golfe va se poser très clairement comme première analyse.
1: Autrement dit, Ormuz pourrait à l'avenir perdre son rang de passage stratégique essentiel au profit de ports plus accessibles sur la mer Rouge ou le Golfe d'Oman.
0: Et vous suivez la situation dans la région. La signature à venir de ce protocole d'accord pour mettre fin à la guerre entre l'Iran et les États-Unis sur notre direct en une de notre site internet.
3: 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Et puis à 8h20, tout à l'heure, Arnaud Pontus appelle Eli Barnavi, ancien ambassadeur d'Israël en France, pour avoir justement la vision israélienne de ce dossier. RFI 8h07 à Johannesburg, ce 16 juin, Marion, marque les 50 ans du soulèvement de Soweto en Afrique du Sud.
0: Ce jour-là, des milliers d'étudiants, de lycéens, de collégiens manifestent contre l'enseignement de l'Afrikaans, la langue de la minorité blanche au pouvoir. Cette marche pacifique et réprimée dans le sang, c'est le point de départ de ce qu'on appelle ensuite donc le soulèvement de Soweto, un tournant dans la lutte contre l'apartheid. Cet épisode historique est aussi marqué par une photo qui avait fait le tour du monde. On y voit le corps sans vie d'Hector Peterson qui participait à la marche du 16 juin 1976. Valentin Hugues a rencontré sa grande sœur 50 ans plus tard.
4: Antoinette Citollet faisait partie des manifestants et n'a rien oublié du 16 juin 1976. Elle se souvient par exemple avoir aperçu son jeune frère Hector Peterson dans le cortège quelques minutes avant le drame.
5: Je n'arrivais pas à croire que c'était lui. Il était si jeune, que savait-il de la politique ? Alors je lui ai dit, on dirait que les choses dégénèrent, je vais m'assurer qu'on rentre à la maison et tout ira bien.
6: Will be okay.
4: Antoinette Citollet avait raison de se méfier. Très vite, l'enthousiasme des écoliers pacifiques laisse place à la terreur avec une répression sanglante.
6: There was another shot.
5: Puis il y a eu un autre coup de feu. Alors nous avons dû retourner nous cacher. Malheureusement, nous nous sommes séparés. Non loin de moi, j'ai compris que quelque chose s'était mal passé. J'ai vu un corps. Et la première chose que j'ai aperçue, ce sont les chaussures de mon frère.
6: It was my brother's shoes.
4: C'est alors que le photojournaliste sud-africain Sam Zima change le cours de l'histoire en capturant cette image puissante, celle de Mbuisa Makubo, qui court le corps inanimé d'Hector Peterson dans les bras, aux côtés d'Antoinette, le visage horrifié.
6: His name...
5: Son nom a apporté de la justice ici, en Afrique du Sud, même s'il n'était personne, qu'il n'était qu'un enfant.
6: He was still a child.
4: Parce que cette image d'un enfant de 12 ans tué dans son uniforme d'écolier choque le monde entier et de nombreux pays décident de prendre leur distance avec le gouvernement de l'apartheid. Valentin Hugues, de retour de Soweto, RFI.
3: De nouvelles manifestations en France contre les défaillances judiciaires.
0: L'affaire Liana a relancé le débat. Cette adolescente de 11 ans aurait été enlevée et tuée par un homme. L'unique suspect avait déjà fait l'objet de plusieurs signalements, plusieurs plaintes. Hier, de nombreux rassemblements étaient donc organisés pour réclamer plus de moyens dans les tribunaux et notamment une loi intégrale de lutte contre les violences faites aux femmes et aux enfants. Amélie Beaucourt s'est rendue dans le rassemblement qui se tenait à Paris devant le ministère de la Justice.
7: Deux mots peints sur la pancarte d'Aurélie résument l'état d'esprit de ce nouveau rassemblement. Ça suffit.
8: Il va falloir combien de cas en fait pour que le gouvernement se réveille et prenne conscience de ce qui se passe, que c'est pas un cas isolé et que au contraire des féminicides, des infanticides, il y en a tous les jours.
7: Elles sont des centaines à être venues faire du bruit devant le ministère de la Justice pour montrer qu'ici, c'est la responsabilité politique du gouvernement qui est visée.
8: C'est de montrer que la manifestation de la semaine dernière n'était pas juste un petit événement, que je pense que les femmes, les familles sont prêtes à tenir et qu'on sera là et qu'on sera mobilisés tant que les lois ne changeront pas et que cette loi intégrale ne sera pas passée.
3: Catherine est venue avec

0: Le portrait d'Édouard Durand, premier président de la CIVISE, la commission de lutte contre l'inceste et les violences faites aux enfants.
1: Seulement un tiers des mesures préconisées par la CIVISE étaient mises en place d'une manière ou d'une autre. Ça veut dire qu'il y a encore deux tiers d'enfants qui peuvent passer au travers des mailles du filet et finir comme on peut imaginer.
0: Elle sera à nouveau de la partie lundi prochain devant ce même ministère et chaque lundi jusqu'à ce que la loi intégrale, rédigée pour donner des moyens concrets de lutter contre les violences sexistes et sexuelles, soit adoptée.
2: Un reportage d'Amélie Beaucourt.
3: Et c'est l'un des chocs, Marion, les plus attendus de ce début de Coupe du Monde.
4: Le Sénégal et la France entrent dans l'arène ce soir. Les Lions espèrent un scénario semblable à leur match d'ouverture il y a 24 ans. Dans la compétition, ils avaient alors battu les Bleus 1-0. Laurence Théo est allé à la rencontre de supporters sénégalais à Paris.
5: Le maillot vert de l'équipe du Sénégal est exposé en vitrine. À l'intérieur de la boutique, Ousmane nous accueille avec un visage rayonnant. Il soutient les Lions de la Teranga. La victoire insolente du Sénégal contre la France en 2002 est restée intacte dans sa mémoire.
6: 2002, 1-0. Donc ici, aux États-Unis, le match ça va être 2-1. 2 pour le Sénégal, 1 pour France.
5: Et pour le supporter, la sélection sénégalaise d'aujourd'hui a de sérieux atouts.
6: Surtout les petits, la Pape Gueye, il va gérer le match. Ça c'est sûr, il va gérer le match.
5: Ousmane est d'abord sénégalais, mais quel que soit le score, il fera la fête.
6: Dans un bar, avec des bissabs, des zembres, ça sera avec les poulets, avec les tièpes. Poulet comme les Français, tièpes comme Sénégal.
5: Du poulet pour les Français, mais surtout un combat entre coq et lion, selon ce petit groupe de supporters.
7: C'est un match intéressant parce que la France, ils ont des joueurs qui sont chauds. Puis voilà, le Sénégal aussi, ils ont une bonne équipe. Ça va être du lourd parce que
8: ouais, les coqs là, ils vont se donner aujourd'hui pour qu'ils vont les manger.
9: Moi, je vais supporter la France. Je serai devant ma télé avec des amis, pareil, pour regarder le match.
5: Les femmes ne seront pas en reste. Elles suivront également le match avec ferveur.
10: Je pense que les Bleus se sont bien préparés pour emporter cette fois-ci encore cette coupe.
11: Les Sénégalais, ils dorment pas, hein, sont réveillés.
5: Et comme ces supportrices ne manquent pas de fair play, elles disent d'une même voix que le meilleur gagne.
4: Voilà, 13 sports, ces supporters sénégalais. Le coup d'envoi du match, c'est ce soir à 19h, temps universel.
3: Et ce sera à suivre, bien sûr, sur nos antennes africaines. Merci.
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2: On ne connaît presque jamais la suite d'un don du sang. On arrive, on remplit un questionnaire, on s'assoit quelques minutes, on tend le bras, puis on repart dans sa journée avec un pansement au pli du coude et on repart en fait avec l'impression d'avoir fait quelque chose de très simple. Pourtant, quelque part, ce geste peut devenir décisif. Pour une personne opérée, un patient atteint d'un cancer, une femme qui accouche, une victime d'accident, le donneur ne saura sans doute jamais à qui son sang aura servi, il ne connaîtra pas le prénom, pas le visage, pas l'histoire. C'est peut-être là que se trouve la force particulière de ce geste. Donner sans choisir, sans savoir, sans attendre d'être remercié. Dans une époque où l'on mesure beaucoup, où l'on veut souvent voir l'effet immédiat de ce que l'on fait, le don du sang rappelle autre chose. Qu'une action peut compter même si elle nous échappe, qu'un lien peut exister entre deux personnes qui ne se rencontreront jamais. Qu'une société tient aussi grâce à ces gestes anonymes, presque invisibles mais indispensables. Alors pourquoi donne-t-on son sang? Par habitude, par conviction, parce qu'un proche en a eu besoin, parce qu'on a été sensibilisé un jour, ou simplement parce qu'on sait que le besoin ne s'arrête jamais. À l'occasion de la Journée mondiale des donneurs de sang, Louise, stagiaire à l'autre radio, tend son micro à Dominique Maignan, secrétaire de l'ADSB de Saint-Berthevin, et Monique Aubry, présidente de l'association. Elles évoquent la collecte de sang organisée ce 16 juin à Saint-Berthevin à l'état-major du SDIS de la Mayenne, mais aussi le rôle essentiel des bénévoles et l'importance de convaincre de nouveaux donneurs. Ensuite, après la pause musicale, Clément nous propose une nouvelle chronique cinéma. Aujourd'hui, il nous fait un retour sur le tout nouveau film de Quentin Dupieux, Le Vertige. Ensuite, Clément continue de nous emmener avec lui. Et cette fois, on quitte la salle de cinéma pour passer la porte de l'hôtel de ville de Laval. Il nous fait découvrir la nouvelle exposition qui a pris possession des lieux, Les Lavallois dans la Seconde Guerre mondiale. Une exposition mobile qui tend à transmettre la mémoire de ce pan d'histoire. Et puis comme chaque mardi, on termine joliment avec le bon choix des mots, le bon ton et la voix qui va avec, puisque Donatien prendra l'antenne avant de se dire au revoir. Voilà, c'est la JT du local qui commence. Bienvenue sur nos ondes, bienvenue à l'auditeur de l'autre radio. Je suis Margot, on se donne rendez-vous tous les jours, même heure, l'endroit qui vous convient. C'est la magie radiophonique, n'est-ce pas? Allez, sans plus attendre, je vous propose de commencer avec l'entretien du jour. Louise, c'est à toi.
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4: Si je devais définir la solidarité, je commencerais par penser à la sécurité sociale, à l'entraide entre femmes, au secours populaire et à la CGT. Mais la vraie solidarité se trouve dans la forme la plus simple, c'est-à-dire donner un petit bout de soi pour aider les autres. Il y a deux jours, c'était le 14 juin et la journée mondiale des donneurs de sang. À cette occasion, l'ADSB, l'association Don du sang bénévole de Saint-Berthevin, organise aujourd'hui le 16 une collecte de sang à l'état-major du SDIS à Saint-Berthevin, rue de l'Aiglanière.
5: Donc l'association de Saint-Berthevin a été créée en 2014 par moi-même. On est 32 adhérents. Mmh. Nous avons 6 collectes de sang sur Saint-Berthevin et trois sur Loiron-Ruillé, dont une à l'entreprise Poupin de Ruillé.
4: C'est toute l'année, nous, les collectes
5: oui,
4: de sang?
5: Oui, tous les deux mois, les collectes de sang, tous les deux mois. L'association aussi sensibilise dans les écoles, auprès des CM1, CM2. Ce matin, Dominique a été à l'école Jeanne d'Arc, où tu as rencontré 49 élèves et 2 professeurs. Ils font voir un film, un diaporama sur le sang. Les composants du sang, comment se déroule une collecte, les contre-indications. À la fin du petit film, il y a un petit quiz qui est rempli par les élèves, qu'on corrige tous ensemble. Tous les deux ans, dans les classes primaires, quoi, nous faisons Saint-Berthevin, Ahuillé, Le Genet et Loiron, parce que l'association regroupe ces 4 communes. Nous intervenons aussi auprès de la maison familiale rurale de Saint-Berthevin.
4: Sinon, peut-être que vous pouvez me parler de ce que vous, en tant que présidente et secrétaire, ce que vous faites au sein de l'association.
6: Oui, alors je vais parler pour moi, hein, Dominique, donc secrétaire de l'association. Déjà, donc on a une réunion avant chaque collecte en général, hein, quelques jours avant, quelques semaines avant, organiser. Ouais. Et puis, suite à ça, on met des affiches un peu partout dans la commune et les communes environnantes pour faire la pub, évidemment.
5: Les banderoles
6: aussi, oui. Je m'occupe aussi des réseaux sociaux, donc je poste ça sur les réseaux. Et puis, suite aux réunions, il y a un compte-rendu à faire, évidemment. Donc voilà, avec Monique, on fait ça toutes les deux.
5: En plus de l'association, là, cette année, la journée mondiale de la Mayenne, qui habituellement est le 14 juin, mais comme cette année, ça tombait un dimanche, a été programmée le mardi 16 juin à Saint-Berthevin, à l'état-major de S10, de 13h à 19h. Mais c'est pour toute la Mayenne.
6: Ah oui, c'est ouvert à tout le monde, de 18 ans à 71 ans moins un jour. Il faut être en bonne santé, bien sûr, et peser au moins 50 kilos.
4: Vous avez dit que vous organisez la collecte de 13 à 19 à l'état-major du 6. Qu'est-ce que ça représente pour vous, une journée pareille? Depuis combien de temps est-ce que ça existe? Et qu'est-ce que c'était à l'origine, cette journée mondiale du don du sang?
5: Donc la journée mondiale du sang, donc le 14 juin, c'est en référence à un Autrichien qui a trouvé les groupes sanguins. Avant, on faisait des transfusions comme ça. Quelquefois, ça marchait. Quelquefois, malheureusement, la personne décédait. Et c'est lui, sa date de naissance, le 14 juin
4: 1868.
5: Voilà. Et en 1902, c'est lui qui a découvert les groupes sanguins, le groupe A, B, AB et O. Chaque année, normalement, il y a une journée mondiale des donneurs de sang. L'année dernière, il n'y en a pas eu sur la Mayenne, parce que ça tombait un samedi. Sinon, il y a certaines villes que c'est pendant 3 jours. Hein. Nantes, 3 jours. Angers, 3 jours. Toujours autour du 14, quoi. C'est une journée où on attend beaucoup de donneurs, surtout qu'en ce moment, les réserves sont très basses.
6: Oui, on espère avoir au moins 120 donneurs minimum. Donc, on fait appel à la population.
4: Et justement, comment est-ce que ça se passe, un don du sang, pour motiver ou rassurer, en tout cas, nos auditeurs qui hésitent à aller donner leur sang?
6: Alors, ils n'ont pas à hésiter, hein, ça fait pas mal du tout. Ils sont mis en confiance, les infirmiers, infirmières sont très sympas, ils sont accueillis dans la bonne humeur, une bonne ambiance. Et puis, ils sont rassurés aussi par le médecin, il y a un questionnaire, donc aucun problème. Et la piqûre, ça fait pas mal du tout, hein. Rassurez-vous. Alors, on attend aussi beaucoup de jeunes, on aimerait bien, c'est la jeunesse surtout, hein, parce que... Voilà, il faut de la relève, évidemment. Hein, donc, appel à la population jeune, entre autres.
4: Donner son sang, c'est la première étape. Mais une fois qu'on l'a donné, qu'est-ce qui devient, notre sang? À quoi il sert?
5: Chaque don de sang sauve 3 vies. La poche est séparée en les plaquettes, le plasma et le globule rouge. Les globules blancs sont détruits de la poche. C'est pour ça qu'on dit que chaque malade a besoin de ce qu'on lui injecte, que ce qu'il a besoin, quoi. Soit des plaquettes, soit des transfusions, c'est souvent que les globules rouges. Les plaquettes, c'est souvent pour les leucémies et problèmes de cicatrisation. Le plasma est congelé pendant 1 an et sert surtout à la fabrication de médicaments, d'immunoglobulines, de produits facteurs en coagulation aussi. Et le globule rouge, c'est surtout pour les hémorragies, accidents de la voie, accouchement difficile, enfin tout ce qui est hémorragie. Donc c'est pour ça qu'on dit un don sauve 3 vies.
4: C'est fantastique, je ne savais pas que c'était aussi utile.
5: Ouais.
4: Vous travaillez, vous l'avez dit tout à l'heure, il me semble, avec l'UFS.
5: Ah ben oui.
4: C'est eux qui récupèrent les dons de sang et qui les redistribuent, c'est ça?
5: Nous sommes que bénévoles. Hein. Nous sommes lors d'une collecte, on est à l'accueil. Mais principalement, c'est l'UFS qui font les employés, les infirmières, les médecins. Sans eux, il n'y aurait pas de collecte. C'est envoyé à Nantes. Et il y a des examens qui sont faits au moment des collectes. Et là, les examens sont envoyés à Angers.
4: Si je comprends bien, vous êtes surtout là pour rassurer, réconforter, mettre une bonne ambiance pendant la collecte de sang. Donc vous êtes bénévole, toutes les deux.
5: Ouais.
4: Qu'est-ce que vous faites en dehors
5: Nous sommes retraités maintenant.
6: Oui, on est retraités. On était dans le milieu médical toutes les deux. Monique était infirmière, moi j'étais secrétaire médicale.
5: Voilà.
6: Et après, maintenant, on occupe notre temps, notamment
5: parce que c'est
6: avec les collectes.
5: Amont, hein,
6: et puis c'est surtout en amont, oui, hein, faire de la pub.
5: Voilà, là, on a distribué beaucoup d'affiches et tout ça dans les écoles, dans les entreprises. On a mis beaucoup de panneaux.
6: D'affichage, banderoles. Ouais, c'est tout en amont qu'il y a un travail, justement, pour que les gens puissent venir.
5: On préfère plus rendez-vous. Pour que la collecte soit bien
6: mieux organisée,
5: parce qu'il y a
6: moins d'attente.
5: Il y a toujours quelques-uns qui viennent sans rendez-vous, mais ça peut déséquilibrer.
4: Comment est-ce que ça se passe pour s'inscrire à une collecte de sang?
6: Soit on scanne le code qu'il y a sur l'affiche ou sur le site, ou alors sinon il faut prendre rendez-vous sur mon-rdv-dondesang.efs.santé.fr. Et puis là, il faut suivre les directives.
5: Ouais.
4: C'est quoi exactement les critères de santé qu'il faut remplir pour pouvoir donner son sang? Est-ce qu'il y a un profil type de donneur?
6: Il faut être majeur.
5: Voilà.
6: Après, il faut être en bonne santé, peser au moins 50 kilos.
5: N'avoir pas été transfusé.
6: Oui, pas transfusé.
5: Il y a certaines contre-indications temporaires. Ouais. Un piercing, c'est deux mois. Certains examens... ou voyage aussi à l'étranger.
6: Oui, c'est 4 mois, mais quatre ça dépend. C'est le médecin, en fait, qui dit si on peut donner ou pas en fonction de ce qu'on a fait auparavant. Quoi.
5: Parce que on remplit le questionnaire sur place. Et c'est après, il voit le médecin, et c'est le médecin qui juge si donner son sang
6: ou pas.
5: Et après, c'est la collation. Au moins 20 minutes.
6: Le petit réconfort.
4: Aussi pour la collecte d'aujourd'hui, il faut s'inscrire.
5: Ouais.
6: C'est mieux. Après, on ne va pas refuser les gens s'ils viennent sans s'inscrire hein, ou s'ils ont du mal. Parce que c'est possible aussi qu'il y ait des gens qui aient du mal ou avec l'informatique, ce n'est pas toujours l'idéal. Mais s'ils ne s'inscrivent pas, on va les prendre aussi. Hein. Les réserves sont très faibles, donc le sang est irremplaçable, donc on va les prendre. Hein, voilà. Ça, y a pas de problème. Il ne faut pas que ça les effraie.
5: Et les globules rouges ne conservent que 42 jours. Donc il faut donner régulièrement.
4: Oui, justement, à quelle régularité est-ce qu'on peut donner?
5: Toutes les 8 semaines.
4: Je me demandais aussi, est-ce que tous les groupes sanguins peuvent donner leur sang?
5: Exactement. Il n'y a pas de différence. Tous les groupes sont les bienvenus.
4: Est-ce que même si on ne connaît pas son groupe sanguin, est-ce qu'on peut venir donner?
5: C'est une raison pour venir donner son sang. On saura son groupe la prochaine fois.
4: Est-ce que vous trouvez qu'il y a une différence entre les générations? Est-ce que vous trouvez que les jeunes donnent moins que les autres?
5: Que les jeunes donnent quand il y a des collectes dans leur école. Mais après, souvent, ils ne redonnent pas.
6: Ouais, c'est vrai que les jeunes, on a du mal un peu à les
5: motiver.
6: Ouais, c'est ça. Ou alors déjà, s'ils avaient des parents...
5: qui ont déjà donné. Ouais. Donc souvent, ou ils ont eu quelqu'un dans la famille qui a eu besoin de sang. Mais malheureusement, il ne faut pas attendre.
6: Moi, c'est le cas. En fait, j'ai mes gars. J'en ai deux. Un qui donne, petit dernier, qui a 26 ans. Il va donner à la journée mondiale. Aujourd'hui, à la journée mondiale. Donc,
5: ouais, c'est pareil. J'ai 3 gars. L'aîné a donné difficilement. Le deuxième a donné bien. Le troisième a donné à l'école, mais il n'en est pas question.
6: Alors, les jeunes, mobilisez-vous.
4: Comment est-ce que vous faites un peu dans les écoles quand vous y allez pour convaincre, pour sensibiliser les enfants, c'est quoi vos arguments en général?
5: Et on leur demande s'ils savent s'ils ont le groupe, si les parents
6: donnent. On leur donne un ou deux petits flyers pour qu'ils fassent la pub aussi autour d'eux.
5: Voilà,
6: quoi.
5: Donc, ils ont un petit livret, une petite BD,
6: une petite BD
5: sur le sang.
6: Mais ils ne sont pas en âge de donner encore, mais on les sensibilise et puis on leur dit parlez-en chez vous, vos voisins, vos amis. grand frère, votre grand sœur.
4: C'est très beau, je trouve, comme geste d'aller donner une part de soi pour aider les autres. C'est vraiment quelque chose qui peut se faire tout au long de la vie, de manière régulière.
6: Sans donner tous les deux mois, hein. Ça peut être une fois ou deux dans l'année, mais c'est déjà bien.
4: Déjà le faire régulièrement.
6: Tout le monde le faisait.
5: Ouais, parce que seulement 4% de la population en France donne.
4: C'est vrai. Alors que je pense qu'il y a plus de 4% qui en ont besoin au cours de leur vie.
5: Oui, voilà. Un million de malades ont besoin de sang en une année.
4: Pour finir, est-ce que vous avez quelques mots à dire aux auditeurs de l'autre radio pour les convaincre ou un beau message pour terminer?
6: Moi, je dirais, venez voir l'équipe sympathique de Saint-Berthevin qui va vous accueillir ce mardi 16 juin de 13h à 19h au SDIS, à l'état-major du SDIS.
4: Et vous aurez un goûter.
6: Et vous aurez une belle collation et quelques petites surprises. Merci.
4: Merci beaucoup, Monique et Dominique. Le 16 juin, aujourd'hui, allez donner votre sang, c'est important.
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2: On continue dans quelques instants avec la chronique cinéma de Clément, mais avant ça, on écoute « Je pense à vous » de Pierre Demar.

0: un Matrix à la française avec une esthétique de FIFA 8 sur PlayStation 2 et un récit complètement barré. C'est le nouveau film de Quentin Dupieux, Le Vertige.
1: Bruno.
2: Oui.
1: Quoi ?
2: Ça va te paraître complètement farfelu au premier abord, mais il faut que tu me fasses confiance.
1: Ok.
2: J'ai la certitude absolue que le monde dans lequel nous vivons n'est pas réel.
1: Ok, t'as pris les champignons ?
2: Tout est bidon, il n'y a rien de réel.
1: Ça, c'est réel ou pas ?
2: Non.
1: Bah si, si, si, ça vaut 8000 balles, c'est forcément réel quand même.
2: J'ai vu une boulangère qui avait 8 doigts à chaque main. On est dans un monde fabriqué et il y a des bugs qui traînent, voilà.
1: Franchement, je vais être honnête, hein. Ça me chie la tête, ton truc, là.
3: Oh là ! Ah merde ! Oh là là, ça y est, je perds les os.
1: T'es sûr ?
3: Bah, tu vois bien. Ah, oh, c'est une fille en plus !
1: Attends, ça y est, on est parents, là ?
2: Là, t'as rien vu de bizarre ?
1: Bah, c'est pas bizarre, elle a accouché, quoi, c'est la nature.
2: Tu captes pas le concept de simulation, je vois bien.
1: Non, mais si, bien sûr que si, que je capte, ça va, oh, c'est bon, hein, tout est réel, je suis pas débile.
2: Non, rien n'est réel.
1: Je te le dis, tu vas être une maman exceptionnelle, j'en suis certain, tu commences hyper bien.
3: C'est vrai ?
1: 100%.
0: Comme vous avez pu l'entendre, le casting du film est constitué d'acteurs de renom qui ont déjà joué avec le réalisateur, Jonathan Cohen, Alain Chabat et Anaïs de Moustier. Le film raconte l'histoire de Jacques, interprété par Chabat, et de Bruno, interprété par Cohen, qui découvrent des bugs, leur prouvant qu'ils vivraient dans une simulation. Un pigeon qui fait du surplace, une crotte de chien qui apparaît et disparaît, les bugs rappellent réellement ceux des Medal of Honor ou des GTA San Andreas de l'époque. 1h07, le long métrage est court mais a le temps de vous retourner la tête. Loin, voire très loin d'Avatar, vous ne pouvez pas le voir, mais pour un premier film d'animation, ce n'est pas la claque visuelle. Les voix des 4 acteurs ont été enregistrées en l'espace de seulement 2 ou 3 jours avant la création des images. Celles-ci sont à l'œuvre d'un petit groupe d'étudiants fraîchement diplômés de l'école des Gobelins à Paris, à qui il a été demandé de produire une esthétique loin des surenchères des blockbusters du genre. Avec une communication originale, les interviews sur Brut ou sur C'est à vous sont diffusées dans cette même esthétique. Une volonté de Quentin Dupieux de casser les interviews à répétition et d'avoir quelque chose de marquant, comme il l'explique dans une interview accordée à Brut. Personnellement, le film est pour moi un nouveau pas de côté qui me fait adorer le cinéma de Dupieux. Entre Ledin, Yannick et Au Poste, le cinéaste sait se renouveler après L'Accident de piano qui n'a pas rencontré un grand succès. Je vous encourage donc à aller voir le nouvel OVNI qui vous fera autant rire que bugger.
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0: Le 15 juin 1944, plusieurs bombardements alliés frappaient Laval. Ces événements qui s'inscrivaient dans le contexte de la libération ont profondément marqué la ville en détruisant notamment le viaduc, le centre-ville et le quartier de la gare. À l'occasion, une exposition consacrée à la Seconde Guerre mondiale à Laval est présentée à l'hôtel de ville. Agnès Camarena, adjointe à la culture, et Amélie de Cercey-Granger se sont exprimées au micro de l'autre radio pour présenter cette exposition, aussi riche en enseignements qu'émouvante.
5: Donc je m'appelle Agnès Camarena, je suis adjointe à la culture, au droit culturel pour la ville de Laval. Et donc l'exposition s'intitule « Les Lavallois dans la Seconde Guerre mondiale ».
0: D'où vient du coup l'envie de faire cette exposition ?
5: Alors en premier lieu, ce que j'ai envie de dire, c'est que l'hôtel de ville, c'est un endroit qui est un peu un endroit privilégié pour faire des expositions de ce type, parce que c'est un endroit de passage. L'hôtel de ville, c'est la maison du peuple. Il y a plein de personnes qui viennent ici, que ce soit pour les mariages de samedi, que ce soit des partenaires, que ce soit des professionnels, que ce soit des citoyens. Donc c'est un endroit qui a une très bonne visibilité. Et donc on organise très souvent ce genre d'exposition de façon à ce qu'elle soit le plus accessible possible. Et puis on inaugure une exposition d'un format un peu original, une exposition mobile en définitive, parce que pour répondre à la demande de partenaires du monde éducatif, du monde associatif, c'est important de réfléchir à l'ergonomie, à la mise à disposition de ce genre de matériel d'une façon pratique et qui peut se répéter et qui peut être facile à transporter. Moi, ce qui marque, j'ai déjà eu l'occasion de dire, déjà, il y a la question de la transmission. Il y a la mémoire qui se perd. Moi, je suis une génération où mes parents, mes grands-parents ont pu me parler de ces épisodes, mais petit à petit, ces personnes disparaissent et la mémoire s'en va. Les plus jeunes n'ont pas forcément accès à ces témoignages oraux. Et d'ailleurs, quand on a installé l'exposition, il y a des, même ici dans le personnel, il y a des personnes qui ont parlé de ce que ça leur rappelait, de la transmission de leur famille, de leurs aînés. Donc ça, c'est très important parce que, en fait, le fait de bien connaître son patrimoine, c'est une façon de bien pouvoir préparer l'avenir. Donc c'est vraiment important de capitaliser sur toutes ces ressources qu'on a. Qui donc Amélie est vient du service patrimoine de Laval et qui va vous expliquer comment a été composée cette exposition.
6: Voilà, donc en fait, ici on a 10 panneaux roll-up qui sont disposés d'une manière chronologique, puisqu'on va commencer depuis l'entrée en guerre jusqu'aux conséquences de la Seconde Guerre mondiale à Laval. Donc pour chaque panneau, eh bien en fait, on a voulu quelque chose d'assez synthétique. C'est pour ça que vous allez avoir à chaque fois deux visuels, un grand visuel et un plus petit, qui correspondent à deux paragraphes et quelques lignes qui permettent vraiment d'expliquer d'une manière concise chaque thématique et chaque période de la guerre à Laval. Alors, en fait, ce qu'il faut savoir, c'est que cette exposition, c'est le fruit de 10 ans de travail, puisque depuis 10 ans, avec mon collègue chargé de la mémoire audiovisuelle, on a récolté des témoignages auprès des Lavallois qui ont vécu ces heures sombres de la Seconde Guerre mondiale. Et du coup, en scannant ce QR code, vous aurez accès à un témoignage ou plusieurs témoignages de Lavallois qui racontent leur guerre et d'une manière parfois très, très émouvante et très poignante. On a beaucoup compilé à l'origine les témoignages. Et en fonction de tous les témoignages qu'on avait écrits et oraux, on a constitué les textes. Et pour illustrer ces textes, on a consulté un fonds qui est disponible aux archives municipales et communautaires de Laval, qui est le fonds Francis Trouillet. Donc Francis Trouillet, c'était un photographe qui a énormément photographié le Laval de post-bombardement, donc post-été 44, jusqu'à la reconstruction. Et c'est une mine d'or pour nous parce qu'il y a énormément, énormément de photos à exploiter et à découvrir. Et quand on n'avait pas Francis Trouillet, on a pu avoir aussi la chance d'avoir des photos qui proviennent de fonds particuliers, donc qui sont aussi très intéressants à exploiter. Et donc, c'est pour ça qu'il faut aussi passer le message que les particuliers, s'ils ne savent pas quoi faire de leurs photos anciennes, ils peuvent les donner aux archives municipales et communautaires. Nous, on en fera bon usage. Alors, elle est visible ici à l'hôtel de ville jusqu'au 29 juin. Et après, elle est faite, elle est destinée, comme disait Madame Camarena, à circuler tous les gens qui voudront l'emprunter, les structures associatives, les établissements scolaires, pourquoi pas les galeries commerçantes, parce qu'il y a beaucoup de gens qui passent par là. Voilà, il faut qu'elle vive cette exposition, et parce qu'en fait, il y a vraiment un témoignage important. Il y a cette idée aussi de plus jamais ça qui fait véhiculer, et donc faut qu'elle connaisse. Plusieurs vies après l'hôtel de ville.
5: Pour tous ceux qui seraient intéressés par cette exposition, vous pourrez vous adresser directement à moi. Donc, à mon adresse mail agnes.camarena@laval.fr. Et puis, pour terminer, il y a le site de Laval Patrimoine à visiter. Et puis, les QR codes vous renvoient sur des films qui sont sur la chaîne YouTube, dont un film qui dure 1 heure, qui est vraiment le témoignage de ces événements à consulter sur la chaîne.
7: Vous savez, il y a des gens qui quittent une pièce en parlant un peu plus doucement que les autres, comme s'ils savaient qu'une fin mérite qu'on ralentisse. Le mardi dans cette émission, cette voix-là, c'est celle de Donatien. C'est son moment. Écoutez.
8: La pluie fait des claquettes sur le trottoir à minuit. Parfois je m'y arrête, j'applaudis, et dans le studio de l'autre radio, Donatien esquisse quelques pas de danse à la Fred Astaire et Gene Kelly, ou encore à la manière d'Yves Montand, dont la queue de pie, la baguette et le chapeau clac s'agite en rythme et en noir et blanc sur l'écran noir des nuits blanches de Donatien qui continue sa danse au pas de Judy Garland, à moins que, sous la pluie, ce ne soit au bras de Debbie Reynolds. Ah ! S'il suffisait d'un claquement de doigts pour remonter le temps et se transporter en rêve à cette époque où le cocher faisait claquer son fouet afin que le fiacre vous conduisît au théâtre. De sa Victoria, Donatien descend alors, enveloppé de sa cape qui le protège des gouttes qui claquent sur les pavés. Il monte le grand escalier qui le mène au balcon. Pas d'ascenseur, mais de lourdes doubles portes qui claquent et lui ouvrent le passage sur un tapis rouge et épais qui, au bout du couloir, le conduit à sa loge. Une amie l'attend déjà, à qui il offrira son bras à la fin du spectacle, quand aura cessé la claque et qu'il sera l'heure de rejoindre le salon feutré d'une comtesse où l'on échangera, autour d'une coupe ou d'une tasse, les impressions de la soirée. Une invitée fera claquer une formule bien sentie, tandis qu'une noble duchesse, faisant claquer son éventail, marquera sa réprobation et peut-être la fin de cette soirée mondaine où claquent les miroirs, les bijoux et le luxe comme un affront au pauvre diable qui, dans la rue, claque des dents, luttant contre le froid et la faim. Le rêve est envolé, Donatien rentre après le dernier métro à pied. Seule la pluie est bien réelle qui lui claque à la figure, forcée par un vent glacial. Le sans-abri bien réel aussi à qui Donatien glisse un billet plutôt qu'une pièce qui claquerait au fond de la timbale comme claquerait la cloche qui sonnerait le glas. Déprimé, il monte un escalier froid et étroit qui le mène à son studio. Sous un velux blafard, il déplie son clic-clac et se laisse tomber comme le poids mort d'un météore n'ayant pas survécu à son étoile filante. Avant de fermer les yeux, il s'imagine dans un studio de cinéma, si près des grandes vedettes qui, de gens ordinaires, deviennent, sous les projecteurs, ces stars qu'on nomme des artistes à la seconde, où retentit la claque « Love in the City » première.

0: L'agité du local, c'est fini pour aujourd'hui. Merci à l'ensemble des voix que l'on a pu écouter tout au long de cette émission. Merci aussi à Lenaïk Folzour qui signe la musique originale de votre émission quotidienne. Alors restez bien à l'écoute de l'autre radio puisque ça continue sur nos ondes. À 19h, on retrouve Sorcière pour la dernière émission de la saison, enregistrée à la guinguette d'Origny au bord de l'eau, dans cette lumière de juin qui donne envie de rester un peu plus longtemps. Hélène nous embarque avec Dioniso, c'est une invitation un peu au lâcher prise. Cyriel fait son entrée dans l'équipe avec une bonne dose d'autodérision. Anna et Steph rencontrent Anne et les bénévoles du planning familial de retour en Mayenne, et Morgane clôture l'émission avec Lola Young. Entre musique, parcours et combat pour aller mieux, une émission joyeuse, vive, pétillante, comme Sorcière sait le faire. Puis à 21h, place à Frères de Chaussures avec un accent circonflexe, attention, c'est notre émission sur le rap français qui nous est proposé par Fatshu. Moi je vous dis à demain pour une nouvelle émission de l'agité du local. On parlera de l'événement Carré d'Afrique et on se posera la question ensemble de comment les cultures africaines créent du lien ici en Mayenne. D'ici là, prenez soin de vous, prenez soin de ceux qui vous entourent, et s'il vous plaît, encore et encore, faites-le bien.
1: Voilà, rideau tombé pour aujourd'hui.
2: Mais revenez demain, on vous garde des places.

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1: Le monde semble être en profonde transformation. Nous entendons parler de crise économique, de crise écologique, de crise éducative, voire même d'une crise sur le sens de nos vies. Dans cette émission, Carbone Zéro relaie la voix de ceux qui ont fait le choix de la cohérence et du sens pour pas à pas vivre le changement nécessaire à nos sociétés. Jacques Delozo partage avec nous son profond respect pour le sol et l'environnement. Après avoir repris un domaine en conventionnel, il fait le choix de se convertir au non-labour et à l'agroforesterie. Il associe l'agriculture biologique et la polyculture élevage. Je vous emmène dans cette émission de Carbone Zéro à la rencontre de Jack, un véritable citoyen engagé. Donc Jack Delozo, on est chez toi, sur ton terrain, une maison, autour de nous, des arbres, des animaux, des chevaux, on a vu un loup. Donc on va prendre le temps de te rencontrer, de savoir un petit peu qui tu es. Donc je vais commencer par ça. Jack, parle-moi de toi et de ton itinéraire de vie et de ce qui t'a amené à être ce que tu es devenu aujourd'hui.
3: Pour faire court, je suis un fils d'agriculteur, des grands-parents immigrés italiens. Je ne dis pas merci à la guerre, mais finalement ça fait partie du processus. Donc mes grands-parents ont migré ici, ils étaient jeunes. Mon père était agriculteur, ainsi que mes grands-parents côté maternel. Donc on a perpétué ce métier-là. Quand mon père m'envoyait notamment, pour vous donner une image, labourer, d'abord ça m'ennuyait, je ne sais pas pourquoi. Ensuite, il y avait une odeur qui se dégageait de labour, qui était quand même assez belle, assez intéressante. Et sans comprendre pourquoi, je me demandais, mais si ça sent bon comme ça, c'est quelque chose qui s'évapore. Mais sans comprendre, ça s'arrêtait là, ma réflexion. Parce que dans les écoles, avec ces fameux diplômes, on ne nous explique pas ces choses-là. On ne nous explique pas l'agronomie du sol, comment fonctionne un sol. D'où cette odeur. Et avec le temps, et en me rapprochant des arbres, je me suis rapproché de l'agronomie, par les racines, par le biais des racines. Et c'est le minimum des connaissances que devraient avoir tous les agriculteurs. Comment fonctionne un sol? À partir de cet instant-là, c'est une révolution.
1: Parce que là, on n'apprend pas à comprendre et à connaître le sol, on apprend à l'utiliser pour produire.
3: Voilà. On n'essaie pas de comprendre le sol pour l'utiliser à des fins économiques, proprement dites. On essaie de fusionner avec ce qu'on ne voit pas, donc ce qui est dans le sol, de façon à avoir un capital. Donc un capital humus qui va permettre d'avoir du, je vais pas dire rendement parce que c'est pas un joli mot, mais du résultat sur la surface du sol. C'est plus les termes qu'on emploie dans la grande agriculture. Alors les rendements c'est important, mais ce qui est le plus important c'est la qualité de ce qu'on va produire. Parce que on vit en mangeant et la santé dépend de la qualité de l'aliment. Donc, on le voit tous les jours, les hôpitaux sont pleins, il y a une raison à cela. Et notamment, la nourriture fait partie des critères importants pour avoir une bonne santé.
1: Mais ce qui se passe aujourd'hui, ou ce qu'on observe dans la société civile, c'est qu'on est en train vraiment d'être dans cette société hors sol. On n'a plus du tout conscience de là où on vient et on sait encore moins là où on va.
3: Oui, ça c'est notre question. C'est une question beaucoup plus... dans tous mes propos, il n'y a rien de religieux, mais je parlerai de philosophie et d'état d'esprit. Quand on aura compris qu'on nous guide et on nous a mis sur des rails pour des raisons bien précises, là peut-être on va commencer à s'éveiller un peu et à comprendre comment fonctionne l'environnement. Donc on fait partie de ces éléments-là, de cette nature, de cette biologie, on a les mêmes éléments dans notre corps. Donc si on veut fusionner, si on veut être plein de santé, si on veut vivre assez vieux et en pleine forme, il va falloir respecter cet élément-là. Donc quand vous sortez d'un système... de production pour des raisons économiques, forcément, on devient, allez, le mot n'est pas joli, mais lobotomisé. C'est-à-dire qu'on a des œillères et on suit un critère bien établi qui est bien installé depuis très longtemps et qui va vous demander du rendement pour avoir de l'argent pour pouvoir vivre. C'est complètement faux. Ça paraît vrai, mais c'est faux. L'argent, ça se mange pas, de toute façon. En produisant moins, on peut manger mieux et vivre plus longtemps. De toute manière, vous vous déplacez et vous observez l'état de santé, l'état physique des gens. En campagne encore, il y en a moins. Vous partez en ville, vous vous asseyez, vous regardez, vous observez. Il n'y a que des surpoids. Ce n'est pas méchant ce que je dis, je constate. C'est ce que j'observe. Et l'agriculture fait partie de cette observation, de ce qui se passe en environnement. Je pense surtout à ce système de sous-bois, où vous avez de belles odeurs quand vous trempez les mains dans cette litière, qu'on essaie de remettre dans nos sols par ces techniques et ces pratiques agroforestières, techniques culturales, couverts végétaux. Donc on a, on a quelque chose qui fonctionne correctement. Dans l'alimentation humaine, c'est complètement à l'envers. Alors, je ne sais pas quels sont les intérêts des uns et des autres.
4: Donc toi, Jack, tu parlais de rails. Hein. On nous met un petit peu sur des rails. On souhaiterait que tout le monde suive la même direction. Qu'est-ce qui fait que toi, dans ton itinéraire, tu as choisi de prendre les chemins de traverse ?
3: C'est l'arbre. C'est l'arbre. Mon état d'esprit, alors je parlais de psychologie, d'état d'esprit. Je lance des fleurs à personne, je fais qu'expliquer et témoigner. Je crois que c'est un état d'éveil. Tout coup, il y a eu un petit éveil, un petit truc en plus qui fait que, au lieu de regarder droit, là où on nous montre, là où on nous éclaire, eh bien, j'ai regardé sur le côté. Et en regardant sur le côté, eh bien, je m'aperçois qu'il y a des choses beaucoup plus intéressantes. Et on reste libre de nos mouvements et de nos pensées. Et ça, c'est magnifique. C'est magnifique. Et, quand on a compris ça, cependant, évidemment, on est obligé de garder un pied sur la frontière de la légalité parce que tout est fait en fonction de règles, de réglementations et de normes. Voilà. Donc, on est obligé de garder quand même un pied sur la légalité tout en faisant un petit peu des demi-tours, des quarts de tours pour voir à côté ce qui se passe. Et on s'aperçoit que... Et en fait, ici, on serait à deux doigts. C'est toujours pour un côté économique et financier, parce qu'on a investi, parce qu'on a fait des prêts, comme tout le monde. On s'est engagé, on s'est laissé mener par cette mouvance. Quand on a réagi, c'est quand même à un certain moment où il y avait encore des prêts et tout. Donc, on est obligé d'avoir ce côté économique qui fait quand même partie du troisième cheval du tiercé. Je m'explique, dans ma philosophie, il y a la santé, ma santé, il y a ma famille, et ensuite, il y a l'argent. Mais c'est le... Trois chevaux gagnants de ce tiercé. Le troisième cheval n'est pas très loin cependant, parce qu'on a besoin un peu d'argent, c'est un outil de travail. Mais si ma santé, si je n'ai pas ma santé, je ne pourrais pas ni m'occuper de ma famille, ni gagner de l'argent. Donc d'abord c'est ma santé, je mets tout en œuvre pour être le plus en forme possible. Même si on a été plus ou moins oxydé par ce système que nous vivons tous les jours. Donc cette oxydation, on la retrouve en plus dans les sols. Sol oxydé qui ne fonctionne pas. Donc il faut rendre tout ça un peu plus alcalin. Et pour rendre les choses alcalines, il faut que ce soit beaucoup plus soft, beaucoup plus light, et beaucoup moins dirigé, et beaucoup moins, violent.
4: Jack, qu'est-ce que c'est être en bonne santé ?
3: Être en bonne santé, c'est dire bonjour docteur, mais ne pas le consulter. Être en bonne santé, c'est avoir un état d'esprit bien ouvert et ne pas croire... Oui, c'est surtout ça. Être en très bonne santé, c'est ne plus croire ce que les autres disent et aller vérifier soi-même.
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4: À plusieurs reprises, tu me parles de l'arbre. Je te demande qu'est-ce qui a fait que tu prennes des chemins de traverse.

0: hommes. Donc, c'est rempli de vertus. Et quand on s'y approche, quand on fait un peu d'agronomie par rapport aux racines et tout ce qui se passe en sous-sol et tout ce que ça a amené à travers le sol, cette biomasse annuelle par les racines, par les feuilles, tout ce que ça a amené et tout ce capital qui nous permet d'avoir de la culture et qui date des premières déforestations qu'il y a dans le pays, on s'aperçoit que c'est un élément indispensable, vital. On parle du humus, à l'école, on vous parle d'humus complexe argilo-humique. Pour avoir de l'humus stable, qui ne va pas s'éroder ou se lixivier, il faut de la lignine ou de la cellulose. Des végétaux vous amènent ça, mais l'arbre en amène énormément à travers la nervure des feuilles, à travers les branches annuelles. Ce fameux BRF, ce bois raméal fragmenté, ce bout de branche qui ne va pas dépasser 5 cm, qui va être restitué au champ. Cette lignine qui va être dévorée par le champignon si ce n'est pas trop malmené, la parcelle. Donc, tous ces éléments sont complémentaires. Donc, grâce à l'arbre, et en plus l'évapotranspiration qui crée un microclimat. Mais c'est vaste, l'utilité qu'a l'arbre. Il nourrit par ses fruits également. Quand on se rend compte de tout ce que peut amener l'arbre, et j'en oublie, on ne peut que rester fasciné devant cet élément-là et le respecter et le remettre dans nos terres. Ça ne peut pas être autrement, à mon avis.
1: Et donc c'est force de cette expérience, en tout cas de cette compréhension ou de cette prise de conscience par rapport au rôle indispensable de l'arbre dans un écosystème que tu as choisi de vivre avec lui dans le système agricole que tu as mis en place.
0: Oui. Tout ce qui appartient à ma famille, tout ce qui m'appartient en terre, et tout a été planté en agroforesterie ou en haies champêtres. Donc je ne dis pas qu'il faut mettre des arbres partout, mais il faut multiplier cette agroforesterie parce qu'on peut cultiver entre. Forcément, quand on est dans une agriculture un peu plus traditionnelle, on a l'impression que c'est un élément qui va gêner à cause des grands outils, ces gros outils. Cependant, quelle que soit l'agriculture, l'arbre a sa place parce qu'on n'est pas obligé de mettre des arbres tous les rapprochés. Elle appartient à toutes ces agricultures-là. Pour moi, l'agroforesterie, c'est remettre un élément qui va participer à la fertilisation des sols, qui va participer à l'amélioration d'un élevage bovin, ovin ou volaille, par le biais de son ombre et tout ce qu'il peut apporter. C'est un élément essentiel à la production, à la fertilité, à la biomasse. Et au respect de la nature et des hommes, qui font partie intégrante de cette nature. Il n'y aurait que deux règles à mettre en place. Hein. Tout ce qu'on peut nous raconter en politique ou que ce soit, on peut le mettre de côté. Deux règles à respecter. Et deux seules règles. Les gens feront comme ils veulent. C'est respect de l'environnement. Et comme ils oubliaient que l'homme faisait partie de cet environnement, respect des hommes. Si vous respectez la nature, et si on respecte l'homme, la nature, la faune et la flore, hein, si ces deux règles sont respectées, c'est magnifique. Tout se passera bien.
1: Il faut les redéfinir, parce que respect de l'homme, respect de la nature, c'est des termes qui sont vastes finalement. On a l'impression qu'en triant sa bouteille et en la mettant dans la poubelle plastique, on va respecter l'environnement, mais c'est bien plus que ça.
0: Oui, c'est plus que ça, parce que l'histoire de la bouteille, elle ne devrait pas exister déjà en plastique, donc on n'aurait pas besoin de la trier. Il y avait du verre jusqu'à présent qui est renouvelable à l'infini, donc pourquoi on n'a pas pris de bouteille? Mais c'est une question de logistique. Mais le problème, c'est que on pense savoir que, et je ne fais pas de politique encore une fois, je ne fais que constater qu'on a l'impression d'avoir un gouvernement qui gouverne, mais on a surtout des lobbyistes, on a des grands financiers, on a des grands industriels qui ne peuvent pas nous prendre des couillons, quoi, on sait qu'ils sont là. Donc c'est un éveil collectif qu'il faut. Le mouvement, il se fera, ou peut-être pas le mouvement, mais la réaction se fera par rapport aux citoyens. Tant que les gens, tant que les consommateurs ne comprendront pas ça, et tant pis s'ils ne veulent pas comprendre, c'est pas grave, parce qu'on ne va pas en guerre. Hein. Les manifestations, je ne suis pas tellement pour. Par contre, je suis pour aller manifester pour quelque chose, mais jamais contre quelque chose. Toujours pour du positif. Donc, ce que je fais dans cet état d'esprit-là, c'est que je fais au mieux chez moi. Je témoigne quand il le faut. Quand je n'ai pas envie d'aller voir des manifestations, ben, je n'y vais pas, parce que des fois, ça me gave, parce qu'ils se racontent beaucoup de... N'ayons pas peur des mots, beaucoup de conneries. Donc, on répète, j'écoute, je vois, et j'observe qu'ils se racontent 10, 15, 20 fois, pendant 10, 20 ans, les mêmes choses, sans que ça bouge. Donc, à un moment donné, chacun a travaillé à son allure. Donc, le mieux, c'est de faire très bien chez soi et au mieux.
1: Tu me disais avant dans la cuisine, on parlait du mot pas la colère, je sais plus comment on l'a formulé, mais c'est vrai quand on est conscient de certaines choses, qu'on essaie dans son quotidien d'incarner quelque chose qui nous paraît être juste, juste pour soi, juste pour les hommes et juste pour l'environnement, et qu'on voit que la société

0: tout autour est complètement hermétique à ce message, on aurait envie de le rentrer dedans.
1: Voilà, ça c'est la première réaction, c'est on a envie de se mettre en colère, il y en a encore quelques lacunes, même pour quelqu'un d'averti. Par contre, la colère oxyde, c'est comme les sols. Tout ce qu'on emploie comme mauvais produit va oxyder les sols et empêcher de pousser les plantes. Et on se demande, mais pourquoi il y a des mauvaises herbes qui ne sont pas mauvaises et qui sont indésirables ou adventices, mais il n'y a rien de mauvais dans les plantes. Bien heureusement qu'il y en a certaines qui poussent. Donc cette colère, elle oxyde. Et ça acidifie le sol ou la personne. Donc après, on est malade. C'est tout. C'est pas plus compliqué que ça. Donc comment on fait pour rendre les choses beaucoup plus soft et beaucoup plus alcalines? Il faut faire l'amour beaucoup plus souvent. Il faut manger correctement. Il faut faire des massages. Il faut se rendre compte que dans 24 heures, eh bien, on n'est pas obligé de travailler 12 heures. Hein. Que tout ça, c'est inutile. Et comme disaient certains peuples, quand l'homme blanc aura compris que l'argent, ça ne se mange pas, il respectera la nature.
0: Jack, j'aimerais bien que tu m'emmènes quelque part sur ton terrain, que tu me montres quelque chose, qu'on passe un peu au concret et qu'on essaie d'expliquer avec l'auditeur, recréer un peu une dimension visuelle hein, de ce qu'il y a autour de nous en expliquant pourquoi l'arbre a son importance dans l'écosystème que tu recrées ici.
1: Oui, on va aller voir, on va se déplacer, on va aller voir les animaux, vaches, les brebis, on va aller voir l'agroforesterie et on va aller voir peut-être, je ne sais pas si tu l'observeras, mais depuis qu'il y a l'agroforesterie, on observe quelques oiseaux migrateurs, notamment le roulier d'Europe, que je ne connaissais pas, que j'ai observé cette année, le guépier d'Europe également, et bien d'autres qui passereaux et migrateurs qui font quelques haltes autour des arbres.
0: Donc je ne me trompe pas si je dis qu'en recréant des écosystèmes, on va recréer de la vie.
1: Affirmatif. à 100% vrai. Alors j'invite tout le monde à observer ce phénomène, qui est réel. Il y a 10-15 ans, en roulant, même à 80 à l'heure, hein, on avait des insectes remplis en été, au printemps, des insectes remplis sur les phares et les pare-brise. Observez maintenant ce qu'il y a. Énormément moins. Vous n'avez plus besoin de nettoyer le pare-brise. Donc ça parle.
0: Ça parle et pourquoi? Ce serait quoi ta raison à toi, ta cause? Pourquoi est-ce qu'il n'y a plus autant d'insectes? Comment tu l'expliquerais?
1: Alors il y a énormément de raisons. Hein. On a des... Alors le plus facile, c'est de parler des insecticides à large spectre. Hein. Donc ça ne va pas détériorer ni tuer que le puceron, ça tout le monde le sait. Il y a aussi le manque de cette biodiversité et des arbres et des champêtres. Il ne manque pas que des insectes, il manque plein d'oiseaux aussi. Hein. Ça va avec. Tout est complémentaire. Vous savez, c'est juste un chaînon de la production, de l'alimentation. On se plaint qu'il y a, je vais passer à l'extrême, hein, beaucoup de sangliers, beaucoup de prédateurs qui vont détériorer les cultures. Mais s'il n'y a plus de baies et s'il n'y a plus de prédateurs de cet animal-là, bien sûr qu'il va proliférer. Donc il faut que l'homme intervienne et qu'il rééquilibre. Mais il va équilibrer à un certain moment, il ne pourra pas toujours tenir. D'autant plus que les chasseurs diminuent de plus en plus. Donc ce n'est pas que je sois pour tout tuer, au bien au contraire. Moi, je suis pour l'équilibre. J'interdirai même pas de tuer parce que ça fait partie du système. Mais il faut que ce soit fait proprement et dans l'équilibre, tout simplement. La chaîne alimentaire, la chaîne de production, s'il manque un élément, c'est le déséquilibre. On prétend pouvoir tout rééquilibrer, ben voilà le résultat.
0: J'aime bien cette notion d'équilibre et donc l'être humain qui fait partie des espèces animales, finalement, cette planète, est-ce qu'on est à l'équilibre? Est-ce qu'on est trop nombreux? Tu fais partie de ceux qui pensent que l'homme est too much, trop nombreux sur cette planète? Ou est-ce qu'on pourrait trouver aussi un équilibre avec les 6 milliards qu'on est tous à partager cette surface qui est unique?
1: Absolument. Évidemment, on peut vivre même avec 5-7 milliards d'individus sur cette planète, il y a de quoi manger pour tout le monde. Tous les animaux qui font réellement partie de cette planète respectent la planète. On est les seuls à la dominer, à vouloir la dominer surtout, alors que... À quoi bon? De toute façon, c'était le cœur le dernier mot. Il y a eu 5 ou 6 ou 7 extinctions depuis le début de cette formation. Donc, ce n'est pas des petits gugus de 70, 80 kilos ou 90 kilos qui vont faire le poids. Quoi. C'est clair.
0: Allez, on se lève. Emmène-moi quelque part sur ton terrain.
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0: Donc là, parle-nous un petit peu de ce lieu, de ce terrain. Donc, qu'est-ce qu'il y avait quand tu es arrivé? Qu'est-ce que tu as voulu y mettre en place? Parce que je sais qu'avant, tu habitais donc ailleurs. Il y a une quinzaine d'années, tu étais ailleurs et tu as fait le choix de venir ici. Pourquoi?
1: Alors, j'étais ailleurs. J'étais sur un site qui était formidable et qui était un peu plus haut. Et donc, j'avais les idées qui me trottaient, mais je n'avais pas ce fameux troisième cheval du tiercé, et donc l'argent qui fait partie de l'outil de travail, qui n'est pas l'objectif primaire, principal, je vais dire, mais indispensable, outil de travail. Donc j'ai vendu cette ferme pour pouvoir avoir un peu d'argent, un petit capital pour pouvoir construire et mettre mes idées en pratique. Donc j'ai racheté cette maison où on est en ce moment pour la façonner à ma manière avec un peu de moyens. Donc, et c'est pas fini parce que c'est évolutif. Et comme on fait pas mal d'autoconstruction, il faut du temps. Ça se fait pas. Et je pense pas finir tout ce que j'ai à faire. Je pense qu'il va peut-être me falloir une deuxième vie. Je prends une option là-dessus.
0: Et tu disais, donc, pour incarner tous ces projets que tu avais, c'était quoi ces idées que tu voulais mettre en place?
1: Alors, une idée principale, c'est être autonome. En alimentation, la mienne et animale, autosuffisant aussi en production végétale, et à terme, pourquoi pas, en énergie électrique, en eau et la totale.
0: Cette autonomie, on entend beaucoup parler. Pourquoi est-ce que c'est important, selon toi, d'être autonome?
1: C'est très important parce qu'au moins, je peux gérer cette énergie dans les conséquences que ça peut avoir au niveau de l'environnement. Et puis aussi, de ne pas me faire un peu duper par des mensonges, encore une fois, et par des prix où vous avez que deux ou trois personnages principaux qui vont vous distribuer ces énergies-là. Donc, voilà, chacun fait ce qu'il veut. Moi, pour ma part, je préfère essayer de contrôler. J'y suis pas arrivé encore. C'est un objectif.
0: Donc aussi connaître l'origine de tous les produits que tu vas consommer, que tu vas mettre dans ton corps.
1: Exactement. Ça, c'est principal. Objectif, on devient ce qu'on mange et surtout ce qu'on boit. Ce qu'on respire, on n'en est pas encore là parce que là aussi, c'est tout un débat et tout un sujet. Mais on va commencer par ce qu'on mange et ce qu'on boit.
0: Donc là, on voit quoi? On voit une grange, donc tu fais de l'élevage aussi. Tu as plusieurs choses en fait sur ton exploitation.
1: Là, on est sur les granges élevage et stockage de foin. Les premières, ça a été bâti en 3-4 ans. C'est de l'autoconstruction. On essaie de faire de la vente directe, ce qui est assez facile pour un petit cheptel bovin. Malgré qu'il y ait de la qualité, il faut quand même, c'est quand même un métier. La commercialisation de la viande ou des produits, c'est pas le tout repos. C'est moins évident sur de l'ovin où il y a beaucoup plus d'animaux. Et là, on a un marchand qui travaille avec nous. Donc on fait moitié vente directe, moitié marchand. Et dans tout ce qui est bovin, on fait de la vente directe exclusivement. Ce qui permet d'avoir un cheptel moyen. C'est pas la peine d'avoir des surfaces renversantes. Si on arrive à finaliser et à mettre en place un produit fini, ce qui n'est pas sans travail, je le répète, c'est beaucoup plus revalorisant et viable.
0: Jack, c'est quoi ton travail? C'est quoi ton métier? Si je devais te mettre dans une case, tu es quoi?
1: Je suis cultivateur.
0: Cultivateur.
1: Cultiver la terre. Pas que des végétaux, pas que de l'herbe, mais des arbres aussi. Et je ne cultive pas les animaux, mais je les accompagne avec. Donc, accompagner les animaux, c'est essayer de les élever le mieux possible, malgré qu'il y a quelques lacunes. Évidemment, tout ce qui est abattage, on ne maîtrise pas. Il y a peut-être des choses à faire, mais ce n'est pas évident. Les abattoirs ferment les uns après les autres. Donc là, de ce côté-là, on n'est pas tellement aidé. Peut-être qu'à terme, ce serait de ne plus manger de viande du tout, mais je ne pense pas qu'on soit prêt à ça. À manger moins, mais de très bonne qualité, oui. Et beaucoup de végétaux et beaucoup de légumes.
0: Et alors là, quand on regarde autour de nous, c'est vrai que là, ça y est, on comprend bien qu'il y a des arbres qui sont plantés.
1: Voilà, alors c'est planté, ça c'est une plantation forestière, là-bas au fond c'est une plantation agroforestière, vous avez des brebis d'un côté, les vaches de l'autre. Alors c'est une partie de la matinée où il fait encore assez frais, bon vous avez tout des bêtes qui paissent, mais dans l'après-midi il va faire chaud et on voit les petits points d'ombre, surtout que les arbres font, les houppiers des arbres font de l'ombre, et c'est là que les brebis, et c'est là que les vaches vont se coucher dès qu'il va faire chaud, pour ruminer. Donc la matinée elle broute, vu qu'il fait pas mal chaud ces temps-ci. Et pour finir de digérer et mâcher correctement leur herbe, elles vont se coucher et allons-moi.
0: Tu disais, donc ici c'est une partie forestière et là-bas agroforesterie. Donc quelle est la différence entre la partie forestière et l'agroforestière?
1: Alors, la partie forestière, elle est nettoyée par les animaux, elle n'est pas travaillée. Et la partie agroforestière est travaillée et cultivée. Chez nous, c'est 50 arbres à l'hectare en agroforesterie. Dans la plantation forestière, ça peut aller de 1200 à 250 arbres à l'hectare. Tout dépend de ce qu'on va planter. Et dans l'agroforesterie, ce qui est intéressant, c'est que c'est des arbres chez nous espacés de 22 mètres et plantés tous les 8 mètres. Donc on peut imaginer que dans l'absolu, si on voulait planter des tomates entre les arbres, ça ne gênerait pas la culture. Donc on peut avoir des arbres, on peut avoir des légumes, on peut avoir des fruits, on peut avoir du buissonnant, on peut avoir du pacage, mais tout est permis.
0: J'aimerais qu'on revienne sur cette notion du sol. Hier, Alain nous disait sol nu, sol foutu.
1: Exactement. Le sol a horreur du vide. D'ailleurs, c'est pour ça qu'on appelle des mauvaises herbes. On est énervé, l'agriculteur est énervé quand ce qu'il ne désire pas, ce qu'il ne peut pas vendre, pousse. Mais c'est quand même assez... De toute façon, le stock en adventice, en graines adventice, il est tellement rempli dans le sol qu'on n'arrivera jamais à éradiquer. Ce n'est pas l'objectif d'éradiquer, ce n'est pas un joli mot. Donc, un sol vide, ça veut dire quand même qu'en hiver, s'il y a trop de pluie, une pluie excessive, et en coteau ou en mi-coteau, la terre végétale qui est dessus n'a plus de racines pour la retenir. Comme le complexe argilo-humique n'existe quasiment plus, qu'on est à 0,8 à 1% d'humus dans les sols, il n'y a plus cet agrégat qui est formé. Ça, c'est l'agronomie. Cet agrégat, c'est cette terre qui ne va pas se dissoudre à l'eau. C'est celle qui va résister, qui va pomper l'eau et qui va empêcher ces sols de s'éroder. Et là-dessus, vous mettez des racines le plus longtemps possible dans l'année, avec des couverts végétaux pour les cultures, ou et avec des haies champêtres sur le travers des champs, et avec de l'agroforesterie, mais le sol ne fuit plus. En plus, il va capter le carbone, donc ça va être des puits à carbone, et il va rejeter ce fameux oxygène. Ça tombe bien parce qu'on respire de l'oxygène, donc finalement, on s'entendrait très bien avec les arbres. Et eux, ils se nourrissent avec le gaz carbonique.
0: Et donc un sol nu dans lequel plus rien ne pousse, ça va devenir un désert, et donc ça peut avoir des conséquences dramatiques pour l'homme.
1: Tout le monde dit qu'il faut faire quelque chose, il faut faire quelque chose, mais personne n'agit. On sait très bien qu'il y a des produits qui sont mauvais, mais on continue de les utiliser. Les gens, on parlait un peu de lobotomisation des personnes, où ils ont des œillères, hein, c'est malgré eux, c'est pas péjoratif ce que j'en vois. C'est qu'il faut qu'ils s'éveillent, c'est tout. Et ça, c'est pas méchant ce que je dis non plus, mais il faut mettre des mots sur les situations. Moi, je dis que le jour où les gens auront compris ce gros problème, ils arrêteront de suite. Il faut juste l'expliquer.
0: Est-ce qu'il faut expliquer ? Enfin, moi aussi, j'ai besoin qu'on m'explique. Je me rends compte que quand je traverse la France, par exemple en voiture, je vais passer par des petites routes de campagne et je vais voir des champs partout autour de moi. Il y aura un champ tout jaune de colza, un champ de tournesol, un champ, là, je vois qu'il y a beaucoup de sarrasin dans la région. Donc, c'est souvent des champs de monoculture que je vois et moi, j'ai envie de me dire « Waouh, c'est beau !» Mais en fait, ça ne l'est pas. Cette beauté-là cache quelque chose de bien plus sournois, finalement, qui est l'appauvrissement des sols. Et ça, en tant que citoyen lambda, non informé ou non éduqué sur la problématique des sols, on ne s'en rend pas compte.
1: Et la difficulté, elle est là, dans la monoculture. On l'a vu sur les arbres, les forêts, quand il y a eu des dégâts par rapport aux tempêtes, ou tous les arbres, tous les bennes dans les Landes, par exemple, où ils se sont cassés. Voilà. Dans la culture, c'est pareil. C'est d'autant plus délicat, c'est parce que je ne dis pas que c'est facile de faire de la culture ou de les mélanges céréales dans les mêmes parcelles. Hein. C'est pas ce que je dis. C'est qu'on n'aurait jamais dû venir sur de la monoculture. C'est qu'à l'école, on ne nous explique que faire de la monoculture, comment en faire. Et ça marche. On fait des quintaux, ça prend fin parce que les rendements sont au bout du rouleau et les prix ne sont plus au rendez-vous, donc ça coûte très cher de produire et l'agriculteur n'a plus le revenu qu'il mérite. Dans la variété, dans la céréale ou dans l'emploi de diverses plantes sur la même parcelle, on a la chance d'avoir une entraide, un élément de production avec les couleurs, avec les odeurs. Dans les attaques d'insectes, vous avez plusieurs variétés sur la même parcelle. On en met 2 ou 3 ou 4 variétés sur la même parcelle. Donc, s'il y a une attaque sur du blé, ça va quand même se ralentir parce qu'à travers le blé, il y aura de la févrole ou il y aura du trèfle incarnat ou il y aura une autre culture qui est quand même facile avec une maturité quasiment égale. Quasiment, on arrive à limiter l'impact maladie et prédation. Et avec de l'agroforesterie où va s'installer les auxiliaires de culture, cette prédation va être limitée par tous ces auxiliaires de culture qu'on a dans l'agroforesterie. C'est quasiment un biotope qui se remet en place. Le problème, c'est qu'il ne se met pas en place en 6 mois. C'est qu'il faut des années, peut-être une carrière d'un agriculteur. Donc comme l'essentiel de l'agriculteur, c'est gagner de l'argent, parce qu'on lui a dit qu'il pouvait emprunter et acheter de jolis tracteurs, ce qui est vrai. Tout est à sa place finalement. C'est vrai. Si tu veux un joli tracteur, il faut l'acheter. Il coûte très cher. C'est les mêmes qui se gavent et qui se sucrent. Hein. Parce qu'il faut du gasoil pour faire tourner.
0: Mais c'est tout le problème de nos sociétés où on est pressé. Il faut que tout aille vite. On manque de temps. On court après le temps. Et c'est vrai que planter des arbres, ça peut peut-être effrayer beaucoup de gens parce qu'on ne verra peut-être pas le résultat.
1: Ben oui, désolé. Il faut 9 mois pour faire un enfant. Faites-le en 6 mois, il ne va pas vivre. Hein. Donc s'il nous faut 30 ans pour faire remettre ça en place, peut-être 50 ans, parce que c'est en 50 ans qu'on a tout détruit. C'est l'après-guerre. Ce fameux poudre armement qui a fait de l'engrais, et cet engrais qui a fait ce qu'on a vu. Donc on s'est laissé mener par ce système-là, mais il faut réparer. Réparons. Mais la terre n'est pas rancunière, elle réagit de suite. Sauf que les objectifs, ils sont revus à la baisse. Par contre, la santé est revue à la hausse. Tout simplement. C'est cet éveil, quoi. C'est cet état d'esprit qu'il faut remettre en place. Ça ne sert à rien de capitaliser si c'est pour mourir et le laisser aux héritiers, à qui il ne va rester même pas un quart, parce que l'État a repris le reste.
0: Et pour le côté économique, donc toi, tu as l'exemple même de montrer qu'on peut vivre de l'agroforesterie.
1: J'affirme, de l'agroforesterie, ici pas que l'agroforesterie. L'agroforesterie, c'est un élément qu'il faut mettre en place et qui va répondre dans les années à venir, hein, 5, 10, 15 ans. Le système qu'on pratique avec ce respect de l'environnement est viable à 100%, à partir du moment où on reste quand même maître de ses moyens, et à partir du moment où on arrive à faire un produit fini. Si on évite et si on zappe les intermédiaires, ça marche à 100% avec des surfaces moyennes. Donc pour moi, il manque bien le triple ou quadruple agriculteur dans cette France. Il faudrait multiplier par 4 ou 5 le nombre d'agriculteurs. C'est l'inverse qui se passe. On fait des gros domaines. Il vaut mieux qu'il y ait 2 agriculteurs qui se trompent sur 100 que 2 sur 6. Parce que les volumes sont beaucoup plus importants. Ça, c'est dans l'erreur. Et imaginons que tous ces agriculteurs ne se trompent pas, c'est magnifique.
0: Merci Jack.
1: Avec plaisir.
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3: Donc je voudrais remercier, d'abord, vous remercier d'être venu, je l'ai fait au début, je le fais à la fin. Merci beaucoup, merci d'être resté. Il y a qui encore, Pauline? Pardon? L'autre radio.

0: clôturons la saison radiophonique en plein air et en public. Et nous sommes à la Guinguette d'Origné et c'est un vrai plaisir d'être accueilli par Patrice dans ce lieu chaleureux, au bord de l'eau. Et moi, j'avais envie d'une émission pétillante, riche, pleine de joie, pleine de couleurs d'été et de sororité. 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
2: On ne connaît presque jamais la suite d'un don du sang. On arrive, on remplit un questionnaire, on s'assoit quelques minutes, on tend le bras, puis on repart dans sa journée avec un pansement au pli du coude et on repart en fait avec l'impression d'avoir fait quelque chose de très simple. Pourtant, quelque part, ce geste peut devenir décisif. Pour une personne opérée, un patient atteint d'un cancer, une femme qui accouche, une victime d'accident, le donneur ne saura sans doute jamais à qui son sang aura servi, il ne connaîtra pas le prénom, pas le visage, pas l'histoire. C'est peut-être là que se trouve la force particulière de ce geste. Donner sans choisir, sans savoir, sans attendre d'être remercié. Dans une époque où l'on mesure beaucoup, où l'on veut souvent voir l'effet immédiat de ce que l'on fait, le don du sang rappelle autre chose. Qu'une action peut compter même si elle nous échappe, qu'un lien peut exister entre deux personnes qui ne se rencontreront jamais. Qu'une société tient aussi grâce à ces gestes anonymes, presque invisibles mais indispensables. Alors pourquoi donne-t-on son sang? Par habitude, par conviction, parce qu'un proche en a eu besoin, parce qu'on a été sensibilisé un jour, ou simplement parce qu'on sait que le besoin ne s'arrête jamais? À l'occasion de la Journée mondiale des donneurs de sang, Louise, stagiaire à l'autre radio, tend son micro à Dominique Maignan, secrétaire de l'ADSB de Saint-Berthevin, et Monique Aubry, présidente de l'association. Elles évoquent la collecte de sang organisée ce 16 juin à Saint-Berthevin à l'état-major du SDIS de la Mayenne, mais aussi le rôle essentiel des bénévoles et l'importance de convaincre de nouveaux donneurs. Ensuite, après la pause musicale, Clément nous propose une nouvelle chronique cinéma. Aujourd'hui, il nous fait un retour sur le tout nouveau film de Quentin Dupieux, Le Vertige. Ensuite, Clément continue de nous emmener avec lui. Et cette fois, on quitte la salle de cinéma pour passer la porte de l'hôtel de ville de Laval. Il nous fait découvrir la nouvelle exposition qui a pris possession des lieux, les Lavallois dans la Seconde Guerre mondiale. Une exposition mobile qui tend à transmettre la mémoire de ce pan d'histoire. Et puis comme chaque mardi, on termine joliment avec le bon choix des mots, le bon ton et la voix qui va avec, puisque Donatien prendra l'antenne avant de se dire au revoir. Voilà, c'est l'agité du local qui commence. Bienvenue sur nos ondes, bienvenue à l'auditeur de l'autre radio. Je suis Margot, on se donne rendez-vous tous les jours, même heure, l'endroit qui vous convient. C'est la magie radiophonique, n'est-ce pas? Allez, sans plus attendre, je vous propose de commencer avec l'entretien du jour. Louise, c'est à toi.

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2: Si je devais définir la solidarité, je commencerais par penser à la sécurité sociale, à l'entraide entre femmes, au secours populaire et à la CGT. Mais la vraie solidarité se trouve dans la forme la plus simple, c'est-à-dire donner un petit bout de soi pour aider les autres. Il y a deux jours, c'était le 14 juin et la journée mondiale des donneurs de sang. À cette occasion, l'ADSB, l'association don du sang bénévole de Saint-Berthevin, organise aujourd'hui le 16 une collecte de sang à l'état-major du SDIS à Saint-Berthevin, rue de l'Églanière.
3: Donc l'association de Saint-Berthevin a été créée en 2014 par moi-même. On est 32 adhérents. Mmh. Nous avons 6 collectes de sang sur Saint-Berthevin et 3 sur Loiron-Ruillé, dont une à l'entreprise Poupin de Ruillé.
2: C'est toute l'année, les collectes
3: oui,
2: de sang ?
3: Oui, tous les deux mois, les collectes de sang, tous les deux mois. L'association aussi sensibilise dans les écoles, auprès des CM1, CM2. Ce matin, Dominique a été à l'école Jeanne d'Arc, où tu as rencontré 49 élèves et 2 professeurs. Ils font voir un film, un diaporama sur le sang. Les composants du sang, comment se déroule une collecte, les contre-indications. Voilà. Et à la fin de du petit film, il y a un petit quiz qui est rempli par les élèves, qu'on corrige tous ensemble. Tous les deux ans, dans les classes primaires, quoi, nous faisons Saint-Berthevin, Ahuillé, Le Genêt et Loiron, parce que l'association regroupe ces 4 communes. Nous intervenons aussi auprès de la maison familiale rurale de Saint-Berthevin.
2: Sinon, peut-être que vous pouvez me parler de ce que vous, en tant que présidente et secrétaire, ce que vous faites au sein de l'association ?
4: Oui, alors je vais parler pour moi, hein, Dominique, donc secrétaire de l'association. Déjà, donc on a une réunion avant chaque collecte en général, quelques jours avant, quelques semaines avant, organiser. Ouais. Et puis, suite à ça, on met des affiches un peu partout dans la commune et les communes environnantes pour faire la pub, évidemment.
3: Les
4: banderoles aussi, ouais. Je m'occupe aussi des réseaux sociaux, donc je poste ça sur les réseaux. Et puis, suite aux réunions, il y a un compte-rendu à faire, évidemment. Donc voilà, avec Monique, on fait ça toutes les deux.
3: En plus de l'association, là, cette année, la journée mondiale de la Mayenne, qui habituellement est le 14 juin, mais comme cette année, ça tombait un dimanche, a été programmée le mardi 16 juin à Saint-Berthevin, à l'état-major de S10, de 13h à 19h. Mais c'est pour toute la Mayenne.
4: Ah oui, c'est ouvert à tout le monde, de 18 ans à 71 ans moins un jour. Il faut être en bonne santé, bien sûr, et peser au moins 50 kilos.
2: Vous avez dit que vous organisez la collecte de 13 à 19 à l'état-major du SDIS. Qu'est-ce que ça représente pour vous, une journée pareille ? Depuis combien de temps est-ce que ça existe ? Et qu'est-ce que c'était à l'origine, cette journée mondiale du don du sang ?
3: Donc la journée mondiale du sang, donc le 14 juin, c'est en référence à un Autrichien qui a trouvé les groupes sanguins. Avant, on faisait des transfusions comme ça. Quelquefois, ça marchait. Quelquefois, malheureusement, la personne décédait. Et c'est lui, sa date de naissance, le 14 juin
2: 1868.
3: Voilà. Et en 1902, c'est lui qui a découvert les groupes sanguins, le groupe A, B, AB et O. Chaque année, normalement, il y a une journée mondiale des donneurs de sang. L'année dernière, il n'y en a pas eu sur la Mayenne, parce que ça tombait un samedi. Sinon, il y a certaines villes que c'est pendant 3 jours. Hein. Nantes, 3 jours. Angers, 3 jours. Toujours autour du 14, quoi. C'est une journée où on attend beaucoup de donneurs, surtout qu'en ce moment, les réserves sont très basses.
4: Oui, on espère avoir au moins 120 donneurs minimum. Donc, on fait appel à la population.
2: Et justement, comment est-ce que ça se passe, un don du sang, pour motiver ou rassurer, en tout cas, nos auditeurs qui hésitent à aller donner leur sang ?
4: Alors, ils n'ont pas à hésiter, hein, ça fait pas mal du tout. Ils sont mis en confiance. Les infirmiers et infirmières sont très sympas. Ils sont accueillis dans la bonne humeur, une bonne ambiance. Et puis, ben, ils sont rassurés aussi par le médecin. Il y a un questionnaire, donc aucun problème. Et la piqûre, ça fait pas mal du tout. Hein. Rassurez-vous. Alors, on attend aussi beaucoup de jeunes. On aimerait bien, c'est la jeunesse surtout, hein, parce que... Ben, voilà, il faut de la relève, évidemment. Hein, donc, appel à la population jeune, entre autres.
2: Donner son sang, c'est la première étape. Mais une fois qu'on l'a donné, qu'est-ce qui devient notre sang ? À quoi il sert ?
3: Chaque don de sang sauve 3 vies. La poche est séparée en les plaquettes, le plasma et le globule rouge. Les globules blancs sont détruits de la poche. C'est pour ça qu'on dit que chaque malade a besoin de ce qu'on lui injecte, que ce qu'il a besoin, quoi. Soit des plaquettes, soit des transfusions, c'est souvent que les globules rouges. Les plaquettes, c'est souvent mal pour les leucémies et problèmes de cicatrisation. Le plasma est congelé pendant 1 an et sert surtout à la fabrication de médicaments, d'immunoglobulines, de produits facteurs en coagulation aussi. Et le globule rouge, c'est surtout pour les hémorragies, accidents de la voie, accouchement difficile, enfin tout ce qui est hémorragie. Donc c'est pour ça qu'on dit un don sauve 3 vies.
2: C'est fantastique, je ne savais pas que c'était aussi utile.
3: Ouais.
2: Vous travaillez, vous l'avez dit tout à l'heure, il me semble, avec l'UFS.
3: Ah ben oui.
2: C'est eux qui récupèrent les dons de sang et qui les redistribuent, c'est ça ?
3: Nous, nous ne sommes que bénévoles. Hein. Nous sommes lors d'une collecte, on est à l'accueil. Mais principalement, c'est l'UFS qui font les employés, les infirmières, les médecins. Sans eux, il n'y aurait pas de collecte. C'est envoyé à Nantes. Et il y a des examens qui sont faits au moment des collectes. Et là, les examens sont envoyés à Angers.
2: Si je comprends bien, vous êtes surtout là pour rassurer, réconforter, mettre une bonne ambiance pendant la collecte de sang. Donc vous êtes bénévoles, ah oui. Toutes les deux.
3: Ouais. Ouais.
2: Qu'est-ce que vous faites en dehors
3: Nous sommes retraités maintenant.
4: Oui, on est retraités. On était dans le milieu médical toutes les
3: oui.
4: deux. Monique était infirmière, moi j'étais secrétaire médicale.
3: Voilà.
4: Et après, ben maintenant, on occupe notre temps, ben, notamment
3: parce que c'est
4: avec les collectes.
3: En amont, hein,
4: et puis c'est surtout en amont, oui, hein, faire de la pub.
3: Voilà, là, on a distribué beaucoup d'affiches et tout ça dans les écoles, dans les entreprises. On a mis beaucoup de panneaux.
4: D'affichage, banderoles. Ouais, c'est tout en amont qu'il y a un travail, justement, pour que les gens puissent venir.
3: On préfère plus rendez-vous. Pour que la collecte soit bien...
4: Mieux organisée,
3: mieux
4: en fait.
3: Mieux organisée. Parce
4: qu'il y ait moins d'attente.
3: Il y a toujours quelques-uns qui viennent sans rendez-vous, mais ça peut déséquilibrer.
2: Comment est-ce que ça se passe pour s'inscrire à une collecte de sang ?
4: Bah, soit on scanne le code qu'il y a sur l'affiche ou sur le site, ou alors sinon, il faut prendre rendez-vous sur mon-rdv-dondesang.efs.santé.fr. Et puis bah, là, il faut suivre les directives.
3: Oui.
2: C'est quoi exactement les critères de santé qu'il faut remplir pour pouvoir donner son sang ? Est-ce qu'il y a un profil type de donneur ?
4: Il faut être majeur.
3: Voilà.
4: Après, il faut être en bonne santé, peser au moins 50 kilos.
3: N'avoir pas été transfusé.
4: Oui, pas transfusé.
3: Il y a certaines contre-indications temporaires.
4: Ouais.
3: Un piercing, c'est 2 mois. Certains examens... ou voyage aussi à l'étranger.
4: Oui, c'est 4 mois, mais ça dépend. C'est le médecin, en fait, qui dit si on peut donner ou pas en fonction de ce qu'on a fait auparavant. Quoi.
3: Parce que on remplit le questionnaire sur place. Et c'est après, il voit le médecin, et c'est le médecin qui juge si donner son sang ou pas.
4: Ou pas oui.
3: Et après, c'est la collation. Au moins 20 minutes.
4: Le petit réconfort.
2: Aussi pour la collecte d'aujourd'hui, il faut s'inscrire.
3: Ouais.
4: C'est mieux. Après, on ne va pas refuser les gens s'ils viennent sans s'inscrire, hein, ou s'ils ont du mal, parce que c'est possible aussi qu'il y ait des gens qui aient du mal, ou avec l'informatique, ce n'est pas toujours l'idéal. Mais s'ils ne s'inscrivent pas, on va les prendre aussi. Hein. Les réserves sont très faibles, donc le sang est irremplaçable, donc on va les prendre, hein, voilà. Ça, y a pas de problème. Il ne faut pas que ça les effraie.
3: Et les globules rouges ne conservent que 42 jours, donc il faut donner régulièrement.
2: Oui, justement, à quelle régularité est-ce qu'on peut donner ?
3: Toutes les 8 semaines.
2: Je me demandais aussi, est-ce que tous les groupes sanguins peuvent donner leur sang ?
3: Exactement. Il n'y a pas de différence. Tous les groupes sont les bienvenus.
2: Est-ce que même si on ne connaît pas son groupe sanguin, est-ce qu'on peut venir donner ?
3: C'est une raison pour venir donner son sang. On saura son groupe la prochaine fois.
2: Est-ce que vous trouvez qu'il y a une différence entre les générations ? Est-ce que vous trouvez que les jeunes donnent moins que les autres ?
3: Que les jeunes donnent quand il y a des collectes dans leur école. Mais après, souvent, ils ne redonnent pas.
4: Ouais, c'est vrai que les jeunes, on a du mal un peu à les
3: motiver.
4: Ouais, c'est ça. Ou alors déjà, s'ils avaient des parents...
3: Qui ont déjà donné. Ouais. Donc souvent, ou ils ont eu quelqu'un dans la famille qui a eu besoin de sang. Mais malheureusement, il ne faut pas attendre.
4: Moi, c'est le cas. En fait, j'ai mes gars. J'en ai deux. Un qui donne, petit dernier, qui a 26 ans. Il va donner à la journée mondiale, aujourd'hui à la journée mondiale. Donc,
3: moi, c'est pareil. J'ai trois gars. L'aîné, il a donné difficilement. Le deuxième a donné. Bien. Mais le troisième a donné à l'école, mais il n'en est pas question.
4: Alors, les jeunes, mobilisez-vous.
2: Comment est-ce que vous faites un peu dans les écoles quand vous y allez pour convaincre, pour sensibiliser les enfants, c'est quoi vos arguments en général ?
3: Et on leur demande s'ils ont le groupe, si les parents donnent.
4: On leur donne un ou deux petits flyers pour qu'ils fassent la pub aussi autour d'eux.
3: Voilà,
4: quoi.
3: Donc, ils ont un petit livret, une petite BD,
4: Une petite BD.
3: Sur le sang.
4: Mais ils ne sont pas en âge de donner encore, mais on les sensibilise et puis on leur dit, parlez-en chez vous, vos voisins, vos amis... grand frère, votre grand sœur.
2: C'est très beau, je trouve, comme geste d'aller donner une part de soi pour aider les autres. C'est vraiment quelque chose qui peut se faire tout au long de la vie, de manière régulière.
4: Sans donner tous les deux mois, hein. Ça peut être une fois ou deux dans l'année, mais c'est déjà bien.
2: Déjà le faire régulièrement.
4: Tout le monde le faisait.
3: Oui, parce que seulement 4% de la population en France donne.
2: C'est vrai. Alors que je pense qu'il y a plus de 4% qui en ont besoin au cours de leur vie.
3: Oui, voilà. Un million de malades ont besoin de sang en une année.
2: Pour finir, est-ce que vous avez quelques mots à dire aux auditeurs de l'autre radio pour les convaincre ou un beau message pour terminer ?
4: Moi, je dirais, venez voir l'équipe sympathique de Saint-Berthevin qui va vous accueillir ce mardi 16 juin de 13h à 19h au SDIS, à l'état-major du SDIS.
2: Et vous aurez un goûter.
4: Et vous aurez une belle collation et quelques petites surprises. Merci.
2: Merci beaucoup, Monique et Dominique. Le 16 juin, aujourd'hui, allez donner votre sang, c'est important.
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5: On continue dans quelques instants avec la chronique cinéma de Clément, mais avant ça, on écoute « Je pense à vous » de Pierre Demar.

0: un Matrix à la française avec une esthétique de FIFA 8 sur PlayStation 2 et un récit complètement barré. C'est le nouveau film de Quentin Dupieux, Le Vertige.
1: Bruno.
2: Oui.
1: Quoi ?
2: Ça va te paraître complètement farfelu au premier abord, mais il faut que tu me fasses confiance.
1: Ok.
2: J'ai la certitude absolue que le monde dans lequel nous vivons n'est pas réel.
1: Ok, t'as pris les champignons ?
2: Tout est bidon, y a rien de réel.
1: Ça, c'est réel ou pas ?
2: Non.
1: Bah si, si, si, ça vaut 8000 balles, c'est forcément réel quand même.
2: J'ai vu une boulangère qui avait 8 doigts à chaque main. On est dans un monde fabriqué et il y a des bugs qui traînent, voilà.
1: Franchement, je vais être honnête, hein. Ça me chie la tête, ton truc, là.
3: Oh là ! Ah merde ! Oh là là, ça y est, je perds les os.
1: T'es sûr ?
3: Bah, tu vois bien. Ah, oh, c'est une fille en plus !
1: Attends, ça y est, on est parents, là ?
2: Là, t'as rien vu de bizarre ?
1: Bah, c'est pas bizarre, elle a accouché, quoi, c'est la nature.
2: Tu captes pas le concept de simulation, je vois bien.
1: Non, mais si, bien sûr que si, que je capte, ça va, oh, c'est bon, hein, tout est réel, je suis pas débile.
2: Non, rien n'est réel.
1: Je te le dis, tu vas être une maman exceptionnelle, j'en suis certain, tu commences hyper bien.
3: C'est vrai ?
1: 100%.
0: Comme vous avez pu l'entendre, le casting du film est constitué d'acteurs de renom qui ont déjà joué avec le réalisateur, Jonathan Cohen, Alain Chabat et Anaïs de Moustier. Le film raconte l'histoire de Jacques, interprété par Chabat, et de Bruno, interprété par Cohen, qui découvrent des bugs, leur prouvant qu'ils vivraient dans une simulation. Un pigeon qui fait du surplace, une crotte de chien qui apparaît et disparaît, les bugs rappellent réellement ceux des Medal of Honor ou des GTA San Andreas de l'époque. 1h07, le long métrage est court mais a le temps de vous retourner la tête. Loin, voire très loin d'Avatar, vous ne pouvez pas le voir, mais pour un premier film d'animation, ce n'est pas la claque visuelle. Les voix des 4 acteurs ont été enregistrées en l'espace de seulement 2 ou 3 jours avant la création des images. Celles-ci sont à l'œuvre d'un petit groupe d'étudiants fraîchement diplômés de l'école des Gobelins à Paris, à qui il a été demandé de produire une esthétique loin des surenchères des blockbusters du genre. Avec une communication originale, les interviews sur Brut ou sur C'est à vous sont diffusées dans cette même esthétique. Une volonté de Quentin Dupieux de casser les interviews à répétition et d'avoir quelque chose de marquant, comme il l'explique dans une interview accordée à Brut. Personnellement, le film est pour moi un nouveau pas de côté qui me fait adorer le cinéma de Dupieux. Entre Ledin, Yannick et Au Poste, le cinéaste sait se renouveler après L'Accident de piano qui n'a pas rencontré un grand succès. Je vous encourage donc à aller voir le nouvel OVNI qui vous fera autant rire que bugger.
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0: Le 15 juin 1944, plusieurs bombardements alliés frappaient Laval. Ces événements qui s'inscrivaient dans le contexte de la libération ont profondément marqué la ville en détruisant notamment le viaduc, le centre-ville et le quartier de la gare. À l'occasion, une exposition consacrée à la Seconde Guerre mondiale à Laval est présentée à l'Hôtel de Ville. Agnès Camarena, adjointe à la culture, et Amélie de Cercey-Granger se sont exprimées au micro de l'autre radio pour présenter cette exposition, aussi riche en enseignements qu'émouvante.
5: Donc je m'appelle Agnès Camarena, je suis adjointe à la culture, au droit culturel pour la ville de Laval. Et donc l'exposition s'intitule « Les Lavallois dans la Seconde Guerre mondiale ».
6: D'où vient du coup l'envie de faire cette exposition ?
5: Alors, en premier lieu, ce que j'ai envie de dire, c'est que l'Hôtel de Ville, c'est un endroit qui est un peu un endroit privilégié pour faire des expositions de ce type, parce que c'est un endroit de passage. L'Hôtel de Ville, c'est la maison du peuple. Il y a plein de personnes qui viennent ici, que ce soit pour les mariages de samedi, que ce soit des partenaires, que ce soit des professionnels, que ce soit des citoyens. Donc c'est un endroit qui a une très bonne visibilité. Et donc on organise très souvent ce genre d'exposition de façon à ce qu'elle soit le plus accessible possible. Et puis on inaugure une exposition d'un format un peu original, une exposition mobile en définitive, parce que pour répondre à la demande de partenaires du monde éducatif, du monde associatif, c'est important de réfléchir à l'ergonomie, à la mise à disposition de ce genre de matériel d'une façon pratique et qui peut se répéter et qui peut être facile à transporter. Moi, ce qui me marque, j'ai déjà eu l'occasion de dire, déjà, il y a la question de la transmission. Il y a la mémoire qui se perd. Moi, je suis une génération où mes parents, mes grands-parents ont pu me parler de ces épisodes, mais petit à petit, ces personnes disparaissent et la mémoire s'en va. Les plus jeunes n'ont pas forcément accès à ces témoignages oraux. Et d'ailleurs, quand on a installé l'exposition, il y a même ici, dans le personnel, il y a des personnes qui ont parlé de ce que ça leur rappelait, de la transmission de leur famille, de leurs aînés. Donc ça, c'est très important parce que, en fait, le fait de bien connaître son patrimoine, c'est une façon de bien pouvoir préparer l'avenir. Donc c'est vraiment important de capitaliser sur toutes ces ressources qu'on a. Qui donc Amélie vient du service patrimoine de Laval et qui va vous expliquer comment a été composée cette exposition.
7: Voilà, donc en fait, ici on a 10 panneaux roll-up qui sont disposés d'une manière chronologique, puisqu'on va commencer depuis l'entrée en guerre jusqu'aux conséquences de la Seconde Guerre mondiale à Laval. Donc pour chaque panneau, eh bien en fait, on a voulu quelque chose d'assez synthétique. C'est pour ça que vous allez avoir à chaque fois deux visuels, un grand visuel et un plus petit, qui correspondent à deux paragraphes et quelques lignes qui permettent vraiment d'expliquer d'une manière concise chaque thématique et chaque période de la guerre à Laval. Alors, en fait, ce qu'il faut savoir, c'est que cette exposition, c'est le fruit de 10 ans de travail, puisque depuis 10 ans, avec mon collègue chargé de la mémoire audiovisuelle, on a récolté des témoignages auprès des Lavallois qui ont vécu ces heures sombres de la Seconde Guerre mondiale. Et du coup, en scannant ce QR code, vous aurez accès à un témoignage ou plusieurs témoignages de Lavallois qui racontent leur guerre et d'une manière parfois très, très émouvante et très poignante. On a beaucoup compilé à l'origine les témoignages. Et en fonction de tous les témoignages qu'on avait écrits et oraux, on a constitué les textes. Et pour illustrer ces textes, on a consulté un fonds qui est disponible aux archives municipales et communautaires de Laval, qui est le fonds Francis Trouillet. Donc Francis Trouillet, c'était un photographe qui a énormément photographié le Laval de post-bombardement, donc post-été 44, jusqu'à la reconstruction. Et c'est une mine d'or pour nous parce qu'il y a énormément, énormément de photos à exploiter et à découvrir. Et quand on n'avait pas Francis Trouillet, on a pu avoir aussi la chance d'avoir des photos qui proviennent de fonds particuliers, donc qui sont aussi très intéressants à exploiter. Et donc, c'est pour ça qu'il faut aussi passer le message que les particuliers, s'ils ne savent pas quoi faire de leurs photos anciennes, ils peuvent les donner aux archives municipales et communautaires. Nous, on en fera bon usage. Alors, elle est visible ici à l'hôtel de ville jusqu'au 29 juin. Et après, elle est faite, elle est destinée, comme disait Madame Camarena, à circuler tous les gens qui voudront l'emprunter, les structures associatives, les établissements scolaires, pourquoi pas les galeries commerçantes, parce qu'il y a beaucoup de gens qui passent par là. Voilà, il faut qu'elle vive cette exposition, et parce qu'en fait, il y a vraiment un témoignage important. Il y a cette idée aussi de plus jamais ça qui fait véhiculer, et donc faut qu'elle connaisse. Plusieurs vies après l'hôtel de ville.
5: Pour tous ceux qui seraient intéressés par cette exposition, vous pourrez vous adresser directement à moi. Donc à mon adresse mail agnes.camarena@laval.fr. Et puis pour terminer, il y a le site de Laval Patrimoine à visiter. Et puis les QR codes vous renvoient sur des films qui sont sur la chaîne YouTube, dont un film qui dure 1 heure, qui est vraiment le témoignage de ces événements à consulter sur la chaîne.
8: Vous savez, il y a des gens qui quittent une pièce en parlant un peu plus doucement que les autres, comme s'ils savaient qu'une fin mérite qu'on ralentisse. Le mardi dans cette émission, cette voix-là, c'est celle de Donatien. C'est son moment. Écoutez.
9: La pluie fait des claquettes sur le trottoir à minuit. Parfois je m'y arrête, j'applaudis, et dans le studio de l'autre radio, Donatien esquisse quelques pas de danse à la Fred Astaire et Gene Kelly, ou encore à la manière d'Yves Montand, dont la queue de pie, la baguette et le chapeau claque s'agite en rythme et en noir et blanc sur l'écran noir des nuits blanches de Donatien qui continue sa danse au pas de Judy Garland, à moins que, sous la pluie, ce ne soit au bras de Debbie Reynolds. Ah ! S'il suffisait d'un claquement de doigts pour remonter le temps et se transporter en rêve à cette époque où le cocher faisait claquer son fouet afin que le fiacre vous conduisît au théâtre. De sa Victoria, Donatien descend alors, enveloppé de sa cape qui le protège des gouttes qui claquent sur les pavés. Il monte le grand escalier qui le mène au balcon. Pas d'ascenseur, mais de lourdes doubles portes qui claquent et lui ouvrent le passage sur un tapis rouge et épais qui, au bout du couloir, le conduit à sa loge. Une amie l'attend déjà, à qui il offrira son bras à la fin du spectacle, quand aura cessé la claque et qu'il sera l'heure de rejoindre le salon feutré d'une comtesse où l'on échangera, autour d'une coupe ou d'une tasse, les impressions de la soirée. Une invitée fera claquer une formule bien sentie, tandis qu'une noble duchesse, faisant claquer son éventail, marquera sa réprobation et peut-être la fin de cette soirée mondaine où claquent les miroirs, les bijoux et le luxe comme un affront au pauvre diable qui, dans la rue, claque des dents, luttant contre le froid et la faim. Le rêve est envolé, Donatien rentre après le dernier métro à pied. Seule la pluie est bien réelle qui lui claque à la figure, forcée par un vent glacial. Le sans-abri bien réel aussi, à qui Donatien glisse un billet plutôt qu'une pièce qui claquerait au fond de la timbale comme claquerait la cloche qui sonnerait le glas. Déprimé, il monte un escalier froid et étroit qui le mène à son studio. Sous un velux blafard, il déplie son clic-clac et se laisse tomber comme le poids mort d'un météore n'ayant pas survécu à son étoile filante. Avant de fermer les yeux, il s'imagine dans un studio de cinéma, si près des grandes vedettes qui, de gens ordinaires, deviennent, sous les projecteurs, ces stars qu'on nomme des artistes à la seconde, où retentit la claque « Love in the City » première.

0: L'agité du local, c'est fini pour aujourd'hui. Merci à l'ensemble des voix que l'on a pu écouter tout au long de cette émission. Merci aussi à Lenaïk Folzour qui signe la musique originale de votre émission quotidienne. Alors restez bien à l'écoute de l'autre radio puisque ça continue sur nos ondes. À 19h, on retrouve Sorcière pour la dernière émission de la saison, enregistrée à la guinguette d'Origné au bord de l'eau, dans cette lumière de juin qui donne envie de rester un peu plus longtemps au programme. Hélène nous embarque avec Dionysos, c'est une invitation un peu au lâcher prise. Cyrielle fait son entrée dans l'équipe avec une bonne dose d'autodérision. Anna et Steph rencontrent Anne et les bénévoles du planning familial de retour en Mayenne. Et Morgane clôture l'émission avec Lola Young. Entre musique, parcours et combat pour aller mieux, une émission joyeuse, vive, pétillante, comme Sorcière sait le faire. Puis à 21h, place à Frères de Chaussures avec un accent circonflexe, attention, c'est notre émission sur le rap français qui nous est proposé par Fatshu. Moi je vous dis à demain pour une nouvelle émission de l'agité du local. On parlera de l'événement Carré d'Afrique et on se posera la question ensemble de comment les cultures africaines créent du lien ici en Mayenne. D'ici là, prenez soin de vous, prenez soin de ceux qui vous entourent et s'il vous plaît encore et encore, faites-le bien.
1: Voilà, rideau tombé pour aujourd'hui.
2: Mais revenez demain, on vous garde des places.

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3: Tu parles comme un homme. Tu bois comme un homme, ça ressemble à quoi, ça, franchement? Pas comme ça que tu as trouvé quelqu'un, je te le dis tout de suite. Hein.

0: Salut à toi, chers auditeurs. Bienvenue sur nos ondes, bienvenue dans notre autre radio, bienvenue dans l'émission...
1: Sorcière.
0: Une heure d'émission pour prendre une place sur les ondes et dans l'espace public. Une heure d'émission pour vous partager nos points de vue, notre vision du monde, pour vous raconter ce qui nous émeut, ce qui nous fait rire et ce qui nous énerve aussi. Hein. Encore une fois, nous clôturons la saison radiophonique en plein air et en public. Voilà, comme dirait Cécile, on est 75. Et nous sommes à la Guinguette d'Origné et c'est un vrai plaisir d'être accueillis par Patrice dans ce lieu chaleureux, au bord de l'eau. Et moi, j'avais envie d'une émission pétillante, riche, pleine de joie, pleine de couleurs d'été et de sororité. Et je crois que c'est réussi. Voilà, on peut s'arrêter là. Non, j'avais surtout envie de vous épargner l'actualité ce soir parce que entre les conflits, les victimes de Patrick Bruel, le meurtre de Mélanie tuée à Laval parce qu'elle voulait être une femme libre et la justice qui peine à protéger les femmes et les enfants, moi j'avais aussi envie d'y voir un peu d'espoir avec de plus en plus de femmes qui s'organisent, qui prennent leur place dans l'espace public et qui feront, j'espère, bouger les lignes pour une société plus juste et moins patriarcale. Voilà.
2: Oui.
0: Ouais. Ça c'est mon côté vert à moitié plein ce soir, et d'ailleurs c'est un peu le cas de mon spritz. Donc, pour m'accompagner ce soir, c'est une belle équipe aux voix radiophoniques. Bah, des sirènes, quoi, on est au bord de l'eau, y a-t-il des sirènes dans la Mayenne? Évidemment! Évidemment, il y a Cécile qui avance sur son chemin, entre chronique humoristique, quiz pour vous ambiancer, enfin ça c'était avant, et sujet de fond. Elle touche à tout ce qui l'intéresse, même sans son tambour de chamane. Plus nature que peinture, elle tacle tonton et brille par son talent. Cécile, qu'est-ce qu'on devait faire ensemble et qu'on ne fait pas ce soir?
3: Alors, j'avais commencé à écrire un quiz complètement éclaté au sol. Et du coup, je me suis dit, oh, il est trop nul. Bah, je lui ai demandé à ChatGPT de faire un truc vite fait, merci.
0: Bon, en fait, on a laissé la place. Enfin, on verra ce que nous amène cette émission.
3: Oui.
0: Anna, un autre pilier de cette émission, ne chronique pas ce soir. Mais pour ceux qui restent, elle a prévu de vous ambiancer. Anna Guetta Ghetto ressort ses vieux tubes et enflamme la piste de danse. C'est ça, Anna? C'est quoi le programme pour toi ce soir?
4: Ouais, public, j'espère que vous serez chaud.
0: Donc, restez après l'émission. Je pense que Anna a de quoi vous ambiancer musicalement. Louane, voix saccadée et tranchante, elle réplique comme elle tire une flèche, mais tout ça, c'est que de l'amour, meuf. Ce soir, elle a laissé sa place à Joël pour la technique, mais pas de malaise, chers amis auditeuristes, elle veille, elle est juste à
5: sa droite.
0: Première
5: fois, mais je sens qu'il gère un peu. Si t'as besoin d'un coup de main, n'hésite pas.
0: Hélène, alors on ne se connaît pas beaucoup, mais Hélène, c'est une voix posée qui vous transporte et vous emporte. De la finesse et j'ai envie de dire de la tendresse. Quand elle m'a envoyé son thème pour la soirée, alors là, j'ai rien compris. Enfin si, Hélène, une soif de justice peut-être, c'est ça le sujet de ce soir?
6: C'est probable, ouais.
0: Il y a un peu. Morgane, oui. Ma sirène préférée, ce n'est pas sa voix qui nous envoûte.
3: Quoi?
7: Elle est jalouse.
0: Mais c'est les univers dans lesquels elle nous transporte. Les musiques qui font les BO de sa vie, les séries qu'elle mate jusqu'au bout de la nuit et les romans graphiques qui remplissent les étagères. Première question, est-ce que tu as assez dormi? Et deuxième question, où est-ce que tu nous emmènes ce soir?
6: Alors, première réponse, pas trop. Et deuxième réponse, on va aller voyager du côté de Londres. On va aller visiter la Queen Lola Young.
0: Ok. Encore quelqu'un qu'on ne connaît pas. Merci.
6: Mais si,
0: Morgane,
6: vous la connaissez forcément.
0: Non. Adeline n'a plus le temps de venir chroniquer, mais elle a emmené sa copine Cyrielle à la voix fraîche et sautillante. Alors quoi de mieux qu'une dernière émission de saison radio pour démarrer dans l'équipe? Rien de tel pour se sentir légitime et prendre sa place sans se poser de questions, non, Cyrielle?
8: Complètement, ouais. Merci beaucoup.
0: Eh bien, bienvenue, on y va. Tu nous parles de quoi ce soir?
8: Ce soir, je me confesse. Voilà, c'est comme ça. Pour une première, je me confesse.
0: Ok. Bon, bah...
3: On sera deux cathos maintenant, j'adore.
0: Eh ben, si on mettait un peu de musique.
2: Tu vas acheter quelle paroisse?

0: Et nous voilà de retour sur les ondes de l'entre-radio, donc c'est le 101.7 à Laval. Et
1: heureusement que t'es là, il y a que toi qui le rappelle à chaque fois.
0: Exactement. Anna, toi qui connais bien ce lieu, je crois que tu y as travaillé avant. Est-ce que tu peux nous raconter un peu où on est pour que les auditeurs puissent avoir un peu un aperçu sonore?
1: Une brise fraîche caresse mon visage. Non, j'ai pas écrit un poème. On est au bord de la Mayenne, on est au bord d'une écluse où j'ai eu la chance de pouvoir écluser quelques verres il y a quelques années. Et vraiment faire ce travail. Ouais, j'ai bossé là. Maintenant, j'ai pas eu le privilège de travailler avec Patrice, mais Patrice, c'est la troisième saison qu'il a repris ce lieu, qu'il a intitulé L'écluserie, parce qu'on est au bord d'une écluse.
0: Ouais.
1: Alors, qu'est-ce qu'on peut y faire ici? Plein de choses. On peut venir manger du mercredi au dimanche. Tout est fait maison, produits frais, avec amour, évidemment. C'est ouvert tous les jours, donc le lundi et mardi, si vous voulez juste venir boire un petit verre, c'est ouvert. Donc ils sont là pour vous accueillir du lundi au dimanche pendant tout l'été, toute la belle saison, de mai à septembre. Il y a des concerts gratuits tous les jeudis soirs de juillet et août. Trop chouette. Et ça, certains ne le savent pas encore, et peu de gens le savent, et pas assez d'ailleurs, on peut bivouaquer ici. Il y a un très beau terrain arboré juste à côté, où tu peux venir poser ta tente et profiter de la douche et des toilettes qui sont ouvertes jour et nuit.
0: Trop bien.
1: Voilà.
0: Donc on vient à vélo, on se pose, on mange.
1: Exactement.
0: On profite du concert. Donc il y a quoi? On est le nez sur la programmation. Le 2 juillet, il y a le cœur qui fait goût. Kiff et Boom avec Pierre Bouguier qu'on connaît bien, Grand Hôtel le 9 juillet, Bug Welcome le 14, enfin bref, il y a toute une prog jusqu'au 27 août quoi. C'est ambiance à Aurigné le jeudi soir.
2: Et voilà. Pour ceux qui n'aiment pas la tente, il y a les petites cabanes quand même aussi.
1: Et il y a les petites cabanes, alors c'est pas Patrice qui gère les petites cabanes, c'est des privés, mais vous pouvez...
2: Elles sont là.
1: Voilà, elles sont là. Ah bon, pardon. Ah bah je savais pas. Non, là, si c'est Patrice, ok. Merci, tu veux venir Lulu? Et puis Aurigné, c'est très chouette, c'est un petit village convivial, il y a un marché tous les jeudis soirs aussi pendant la belle saison.
0: Bonne ambi quoi.
1: Voilà.
0: Aurigné, et le soir découvrir le village.
1: Le soir, on peut déguster des petits tapas faits maison là, tout le monde est en train de manger devant nous mettre l'eau à la bouche, ça a l'air pas mal du tout. Vous vous en gardez? Merci.
0: Voilà, tout ça avec le bruit de l'eau puisque évidemment, on est au bord de la Mayenne. Alors nous, on s'est vraiment mis à côté de l'écluse. Hein.
1: Et vu sur le château de la Roche, donc château de la Roche, je suis en
2: Quelle
1: train
2: de Quelle est son histoire à ce château?
1: Postuler pour pouvoir y habiter un jour. Je le regarde depuis des années.
0: Et ben c'est sur cette vie de château que Hélène, on peut lancer ta chronique.
3: Ben bien sûr.
0: Est-ce que tu peux
3: J'y vais.
0: Est-ce que tu es prête?
3: C'est bon.
0: C'est parti. On t'écoute.
3: Alors, l'autre jour, j'ai volontairement improvisé ma chronique. Je ne sais pas si vous vous souvenez. Ça a été ma manière à moi de témoigner d'un ras-le-bol. Un ras-le-bol de la performance, de la norme, de cette recherche de la maîtrise de tout, tout le temps, à tout prix. J'ai envie aujourd'hui de poursuivre sur cette voie avec le souhait de changer de paradigme. J'ai envie aujourd'hui de donner une place à l'imprévu, à l'étrange, à l'imprévisible et redonner une place à la vulnérabilité. Honorer toutes ces nuances qui nous composent en tant qu'être humain, ne pas repousser sa part de vulnérabilité, mais bien au contraire, l'accueillir telle qu'elle est, c'est selon moi se faire le plus beau des cadeaux. Prendre le temps de déposer ses carapaces, celles qui nous donnent de plus en plus l'apparence d'être déshumanisées, de machines câblées pour être opérationnelles, performantes, productives, sans faille, surtout ne questionnant pas l'ordre établi pour mieux répondre à des exigences de profit. Edgar Morin, lorsque la jeunesse l'interrogeait sur son regard à l'égard de notre époque actuelle, parlait des deux forces de barbarie. La première, celle qui existe depuis la nuit des temps, la vieille barbarie. La haine, le mépris, la

0: nos intuitions. Redonnons une place au sensible, à l'émerveillement, à la contemplation, à l'altruisme. Éprouvons avec tout notre être, ressentons dans chacune de nos cellules l'essence même de la vie. Pour résumer cette pensée, je n'ai rien trouvé de mieux que de vous parler de mythologie. La première fois que j'ai entendu l'histoire que je vais vous raconter, j'ai frissonné. Je me suis dit que je ne pouvais pas laisser ce récit loin de moi. Il s'agit d'un épisode de la vie de Dionysos, dieu présent dans la mythologie grecque. Il fit une découverte qui changera la vie des mortels. Il découvrit que de la culture de la vigne peut naître le vin. Et il s'est donné pour mission de transmettre son savoir aux hommes. On retient de lui un dieu errant, aimant chanter, danser, aimant aussi se travestir. Il se déplaçait à la tête d'un bruyant cortège composé de nymphes et de satyres. À la tête de cette troupe, il sillonne le monde pour transmettre son savoir. Et il doit aussi faire ses preuves sur terre pour gagner sa place sur l'Olympe. Il parcourt les cités dans un tourbillon de cris, de chants et de danses. Il est vu d'un mauvais œil, il interroge. Et qui est ce jeune homme étrange, à l'allure efféminée? Dès qu'il entre dans une cité, les femmes délirent et sont prises de passion et hérétiques. Et par son aura, il finit toujours par séduire les peuples. Une ville, la plus importante, reste à conquérir. Thèbes, la ville où il a vu le jour. Il sait sa tâche compliquée. C'est le roi Panthée qui règne sur la cité. Panthée représente l'ordre, la norme. Et cette norme ne peut être en aucun cas perturbée. Quand il voit ces femmes à moitié nues et délirantes autour de Dionysos, il est profondément choqué. Les femmes sont faites pour être à la maison, élever leurs enfants, faire la cuisine. Qui sont ces gens bizarres accoutrés qui parlent d'autres langues? Pour Panthée, tout ce qui n'est pas grec est barbare. À son entrée dans Thèbes, Dionysos est moqué, humilié et attaqué à coups de pierre. Il doit fuir. Il se réfugie non loin de là, sur le mont Cithéron. Et la nuit fut venue, il frappe de folie toutes les femmes de Thèbes. Elles quittent leur maison à moitié nues, délaissant leurs enfants, leurs maris. Dans l'extase, la démence et le délire, elles se mettent à adorer le nouveau dieu. La vengeance devient totale. Il rejoint Thèbes, déguisé en prêtre, et convainc Panthée de se rendre sur le mont Cithéron pour voir ses femmes. Il lui dit de se déguiser en femme pour ne pas être reconnu et lui indique de se dissimuler dans un arbre. Il faudra peu de temps pour que les femmes le voient. Elles se jettent sur lui, prises de folie, elles le lacèrent, lui arrachent un membre. Parmi elles, la propre mère de Panthée, qui finit par lui trancher la tête et brandit son funeste trophée au bout d'une perche. Au petit matin, quand elles recouvrent leurs esprits et regagnent leur cité, Dionysos les attend et leur dit ceci. Peuple de Thèbes, je suis le plus grand défi jamais lancé à la face de l'humanité. Tu t'es laissé prendre au piège des habitudes. Comme tous les mortels, tu vénères l'ordre et la rigueur, qui sont certes indispensables pour vivre en paix au sein de la cité. Mais tu refoules la part d'étrangeté qui t'inquiète et qui pourtant gît au fond de toi. Moi, je suis l'autre, l'étranger, le différent. Et je suis venu te révéler cette part obscure qui est en toi. Si tu la rejettes comme tu m'as rejeté hors de tes murs, alors tu seras perdu comme fut perdu l'orgueilleux Panthée, ton roi. Mais si tu acceptes ces forces sauvages, si tu les intègres au lieu de les brider, alors tu seras sauvé. Mon père, le tout-puissant Zeus, m'envoie t'apprendre que la véritable folie n'est pas celle que l'on croit. Ce qui est folie, c'est de vouloir une cité parfaitement vertueuse, parfaitement rationnelle. Seuls les dieux touchent à la perfection. Vous autres mortels, gardez-vous de ces deux excès. N'admettre que la raison, n'exclure que la raison. Faites bon accueil à la raison, mais acceptez aussi la part d'imprévu, d'inattendu qui de prime abord vous dérange. C'est à cette condition que vous serez libre.
1: Eh ben, j'ai envie, foutez-moi le bordel, hein, de dire ça. Hein. Allez, on allume la flamme avec Juliette Armanet.

0: plus chaud.
1: Oui. Ah oui.
2: Il fait chaud, Cyrielle, non?
3: Un petit peu, oui.
2: Bon, est-ce que...
4: C'est pas vrai,
2: ouais, maintenant qu'on est là, on l'a fait cette chronique ou quoi?
3: Allez, c'est parti.
2: Allez,
3: on
2: c'est
3: y
2: parti,
3: va.
2: On se lance. C'est le top départ.
5: Bonjour.
2: Bonjour.
3: Je m'appelle Cyrielle.
6: Bonjour.
2: Bonjour, Cyrielle.
3: Attendez, on va le refaire. Bonjour, je m'appelle Cyrielle.
2: Bonjour.
7: Bonjour, Cyrielle.
5: Si je suis avec vous ici ce soir, c'est parce que j'ai besoin de me confesser.
3: Oh oh.
5: J'ai longtemps réfléchi, je pense qu'il est temps. On s'est mis d'accord à l'intérieur, mes 47 mois et moi. Alors voilà, je me lance. Je suis snob. Toi aussi ? Ça fait un moment maintenant que je le sais. J'arrive plus trop à faire semblant. J'ai essayé de le cacher, mais force est de constater que snob, je suis complètement. En même temps, au départ, ça part mal. Si vous me demandez quel est mon métier, je vais vous répondre que je suis bibliothécaire.
3: Ah oui.
5: Que j'ai fait des études de philosophie, que je lis 3 romans par semaine, que je n'écoute que la radio et que je ne regarde que des films d'auteur dans des cinémas d'art et d'essai. En plus, je porte des lunettes. Si j'ai décidé de vous faire cette confession ce soir, c'est parce que je n'en peux plus de faire semblant. Ma bibliothèque est remplie de classiques que j'ai pas lus depuis la 3e. J'ai fait lire Les Malheurs de Sophie à mon fils de 5 ans. Quant à ma fille, elle a reçu une montre pour ses 3 ans. Ma fille, qui, quand elle dit qu'elle a 3 ans, montre 2 doigts. Parce que oui, c'est moi la copine qui souffle. C'est elle qui dit « Tu veux pas plutôt leur mettre un Miyazaki ?» quand je lâche sur les écrans. Ou qui dit « Viens donc faire des mandalas pour te calmer ». C'est moi, oui, qui télécharge compulsivement tous les podcasts Radio France pour ses enfants. Parce que le petit chaperon rouge, c'est quand même vachement mieux accompagné d'un orchestre symphonique. Toujours moi, oui, qui râle parce que la piscine à boules, ça fait trop de bruit. Quand on est quand même mieux dehors à connecter avec la puissance du vivant. Alors voilà, maintenant que c'est dit, qu'on a compris que j'étais cette personne, je voudrais me demander, mais ça vient d'où en fait? À partir de quand j'ai caché mes plaisirs coupables à la face du monde? Et qui d'ailleurs a décrété que c'était des plaisirs coupables? Qu'est-ce qui fait qu'en soirée mondaine, je sois incapable de dire « Ma chanteuse préférée, c'est Mylène Farmer, et mon film Doudou, c'est Cliffhanger ». Cliffhanger, on s'arrête là-dessus. Hein. Ouais. Cliffhanger, c'est quand même un film avec Sylvester Stallone.
3: On sait.
5: Grimpeur de l'extrême, qui vient secourir un ami dans la montagne et qui en profite pour démanteler un réseau mafieux par la seule force de ses bras. Frisson, non? Personne?
3: Si, moi je l'ai. Merci. Ouais.
5: Qu'est-ce qui fait qu'un jour j'ai prétendu préférer les films de la deuxième vague à La Soupe aux Choux? Comment je suis passée de « je me bidonne avec Bourville » à « je réfléchis à la notion de polyamour devant Jules et Jim » Comment j'ai prétendu préférer France Culture à Chant de France? Je sais pas quand est-ce que j'ai intégré qu'il y avait des endroits où le bon goût avait une signification très stricte, mais je pense que c'est lié au milieu que j'ai fréquenté pendant mes études. C'est là que j'ai appris à donner les bonnes réponses. Cas pratique. On ne dit pas « Kenza Farah », on dit « Jean Ferrat ». On ne dit pas Céline Dion, on dit Cyril Dion. On ne dit pas Koh-Lanta, on dit Kombucha. On ne dit pas Jean Reno, on dit Jean Renoir. On ne dit pas café au lait, on dit latte macchiato.
2: Oh, Anna est là.
5: On ne dit pas Michel Sardou.
8: Non. On ne dit pas.
5: Voilà.
3: Non. Mais ça, on ne dit pas.
8: Non.
3: Non. On peut pas.
5: J'ai parlé de mes enfants parce que j'ai l'impression que la prise de conscience de cette imposture, elle s'est faite au moment où il a fallu que je transmette des choses. Un genre de patrimoine. Kiki la petite sorcière, check. Le carnaval des animaux, check. Et même si ça me fait super plaisir parce qu'en vrai, j'apprécie tout ça, je peux pas ne pas porter un petit regard critique sur la caricature que je suis devenue. Et surtout, ça me semble important de le faire avant que mes enfants intègrent une forme de conscience de classe avec des goûts très codifiés et que j'essaye moi-même de déconstruire. Bref, conclusion. Si vous voyez arriver mon fils, un jour, habillé de la tête aux pieds, en super-héros, fredonnant du Prokofiev, tenant dans une main un roman de la Comtesse de Ségur et dans l'autre main un bâton de pèlerin faisant office d'arc, canne à pêche, épée, fouet, lance, baguette magique, par pitié, ne jugez pas. Parce que pour combattre mon snobisme, j'ai décidé de prendre exemple sur mon fils, qui est particulièrement précis dans le mélange des genres. Je voudrais, pour finir, citer ce grand philosophe, qui est Rocky Balboa, dans Rocky IV. Si moi j'ai changé, et que vous avez changé, tout le monde peut arriver à changer. Merci.

0: Et voilà, on est de retour dans l'émission Sorcière. Et pour tout vous dire, ça rigole beaucoup autour de ce studio improvisé en plein air. On est hyper contentes de notre nouveau recrutement, les filles.
1: Je pense ça va, que... validé.
0: Voilà, validé. Tout le monde valide.
1: On valide.
0: Reviens quand tu veux, Cyrielle.
2: On manque de monde aussi des fois.
0: Surtout en janvier.
1: Et on aime rire, on aime rire.
3: Personne ne veut faire la chronique.
0: Mais il y a souvent du monde en juin. Bref, après vous parler des coulisses de cette émission, on avait aussi envie de vous parler de ce qui se passe en Mayenne pour les femmes, le droit des femmes, avec le planning familial. Anna, est-ce que tu peux nous dire dans quel contexte tu as...
3: Eh bien, en discutant avec Anne,
0: ouais.
3: que je connais depuis quelques années,
0: ouais.
3: et qui est désormais salariée du planning familial, qui est encore en création. Mais bon, elle va vous expliquer beaucoup mieux que moi tout ce qui se passe pour ce planning familial.
0: À toi.
4: Merci, bonjour. Oui, donc je suis effectivement salariée du planning familial, de la Sarthe, parce que l'association n'existe plus en Mayenne et on est en train de la remonter. Donc en fait, je suis accompagnée aussi de bénévoles ici ce soir parce que l'association se recrée. Et voilà, et on a plein de projets, on va pouvoir vous en parler. Donc le planning familial, juste peut-être pour dire un peu ce qu'est le planning familial, même si...
0: Et ça fait combien de temps qu'il n'y a plus de planning familial en Mayenne?
4: Ça fait une dizaine d'années.
0: Ok.
4: Ouais. C'est un planning qui était mené par des bénévoles. Okay. Et les bénévoles se sont essoufflés, ont vieilli et l'association s'est arrêtée. Et comme il y a de la demande, notamment sur l'éducation à la vie affective, relationnelle et sexuelle dans les établissements scolaires, et bien c'est le planning de la Sarthe qui s'est déployé. Et du coup, moi je suis mayennaise, j'habite en Mayenne et j'ai été embauchée pour être la salariée qui agit en Mayenne.
0: Okay.
4: Et là, récemment, la nouveauté, c'est l'activité bénévole qui se développe.
0: Super. C'est en train de se recréer, mais ce n'est pas encore tout à fait créé. Donc, on est dans un espèce d'entre-deux. Donc, toi, tu es salarié, mais tu n'as pas de locaux. Comment ça se passe?
4: Si, il y a des locaux depuis très récemment à la Maison des associations de Laval. Donc, okay. La ville de Laval nous met à disposition un bureau.
0: Au quartier Ferrié, donc.
4: Au quartier Ferrié, tout à fait. Et en fait, moi, depuis 2 ans, je suis sur tout le département dans les structures qui m'hébergent. Donc, je fais des permanences, par exemple, à la Maison des adolescents.
0: Okay.
4: Je fais des permanences au FJT de Château-Gontier. Et je me déplace un peu en fonction des demandes des structures. Donc,
0: Mayenne aussi, il y a du... Tu y vas ou pas?
4: À Mayenne, oui. Ça m'arrive d'aller à Mayenne, dans les établissements scolaires,
0: okay.
4: Au FJT Copainville. Je dis encore FJT, moi je sais, il faut dire résidence.
0: Wow, mais tout le monde comprend. Ouais, okay, hein, donc,
4: voilà. Donc l'action du planning familial, c'est principalement des actions collectives, donc des animations sur la vie affective, sur les questions de santé sexuelle, de prévention autour de la contraception, de l'accès à l'avortement, des infections sexuellement transmissibles, tout ce qui va concerner la santé sexuelle, la sexualité en général, la prévention des violences sexuelles, l'éducation au consentement, et aussi tout ce qui tourne autour de la question LGBTQIA+, donc l'orientation sexuelle, la question de genre, de transidentité.
0: Okay.
4: Voilà, donc c'est un peu toutes ces thématiques qu'on peut brasser et on peut intervenir sur tous ces sujets.
0: Tu étais à la marche des fiertés le week-end dernier.
4: On avait un stand sur le village associatif, on a participé à la marche, tout à fait.
0: Ok.
3: Et alors moi j'ai une question, pour être bénévole au planning familial, parce que ça brasse quand même pas mal de sujets, il faut avoir des références, des connaissances.
4: Non, pas particulièrement.
3: Comment ça se passe?
4: En fait, les réunions bénévoles, elles ont commencé fin 2025. On se réunit une fois par mois. Et tout le monde peut participer. Là, on était dans une phase un peu de co-formation. En fait, on prend des temps où on brasse un peu toutes les thématiques justement du planning familial. Moi, je présente des outils, on fait des jeux, on se fait des quiz, on voit comment on tient un stand du planning familial. En fait, on est plutôt en train de se former, de partager, parce qu'en fait, il y a plein de compétences dans le groupe. Il y a plein de personnes qui peuvent être même formées sur des questions de santé sexuelle. Donc tout le monde amène un peu ses compétences, on partage nos ressources, les livres qu'on lit, les podcasts, voilà, on est en train de faire groupe et la deuxième étape qu'on prévoit pour la rentrée prochaine, c'est plutôt d'être dans créer des événements, créer des choses qui nous font plaisir, du bien, des choses qu'on a envie de voir exister dans l'espace public. Donc voilà, donc on a un petit programme en construction pour la rentrée.
0: Ça tombe bien parce que du coup, tu parles de tes bénévoles et puis elles sont là autour de la table avec nous. Donc, si elles veulent bien prendre un micro, nous expliquer comment ça se passe, cette formation avec Anne, comment on trouve sa place, est-ce qu'on se sent légitime, comment ça se passe les formations, c'est quoi l'ambiance, est-ce que vous pouvez nous raconter ?
5: Bah déjà, ce qui est super, c'est de se retrouver entre personnes qui sont concernées par des mêmes thématiques. Ouais. Et à la base, moi, je suis devenue bénévole du planning familial parce que je trouve ça hyper important de rester informée aussi pour ensuite mieux informer nous derrière. Et puis voilà, échanger sur des thématiques féministes aussi, les actualités. Et puis après, se faire relais sur des événements aussi de... tout ce qu'apporte le planning familial en termes d'éducation, de lutte contre les discriminations aussi, et puis éducation sur pour potentiellement les jeunes, entre guillemets, je sais pas quelle catégorie c'est exactement, mais surtout aussi, je trouve, les adultes, enfin nous tous, où on a tous plein de choses tout le temps à apprendre et à faire évoluer. Quoi.
0: Sur quel événement t'as pu participer ?
5: Pour l'instant, aucun.
0: Okay. Côté, ça va venir, donc.
5: Mais sinon, déjà, les réunions, on va dire, c'est porteur. Et après, moi, ce que j'ai déjà fait, pas forcément sur des événements, c'est déjà ce que j'ai pu apprendre grâce à mes comparses, on va dire, de planning. C'est déjà découvrir plein de choses, découvrir des livres pour enfants, par exemple, ou pas que, ou de partager des références et les partager autour de moi. Pas spécifiquement sur des événements, mais okay. Voilà. Dans mon cosmo,
0: à petite échelle, mais à petite échelle quand même.
5: C'est ça.
0: Et du coup...
6: Bénédicte, bonjour.
0: Bénédicte, toi, comment tu vis ça ?
6: En fait, moi, j'avais découpé un article dans le journal il y a un an ou deux. Donc, j'avais la photo d'Anne posée pas très loin, là, chez moi, sur mon bureau. Et puis, je me suis dit que c'était important de se lancer. Alors, en fait, moi, je suis maman de 3 jeunes femmes et j'ai grandi avec mes 3 filles. Et je me suis rendu compte qu'il y avait plein de choses qui tournaient vraiment pas rond. Alors, je le savais déjà. C'était mieux avant, j'y crois pas trop, et je pense que vraiment on a besoin de faire évoluer les choses. Et il me semble important avec le planning familial de pouvoir, pour moi déjà, découvrir plein de gens de milieux différents, et puis de se dire qu'avec la, je crois qu'il faut pas de compétences particulières, faut l'envie de venir, et puis de se dire voilà, on va se lancer, on va rencontrer d'autres gens, voir autre chose. Et puis il y a plein de choses à faire. Je suis aussi enseignante et en CP chez des petits, et je pense que déjà on peut parler du consentement, déjà on peut parler des violences, du respect de chacun. Et en fait, je pense que chacun peut apporter un petit peu une pierre à cet édifice.
0: C'est clair. Anna, tu avais une question ?
3: Alors moi, je suis restée je suis au collège ou au lycée, je tombe enceinte. Je sais pas qui aller voir, je suis mineure, j'ai pas envie d'en parler à mes parents. Je suis restée là-dessus. Ils allaient où les jeunes là pendant 10 ans en Mayenne ?
4: En fait, il y a plus l'association Planning Familial. L'association Planning Familial, c'est vraiment l'association féministe d'éducation populaire qui est militante, qui fait de la sensibilisation, de l'information. Mais il y a aussi ce qu'on appelle les centres de santé sexuelle. C'est une délégation départementale. Tous les départements de France doivent proposer un centre de santé sexuelle où on peut, comme tu dis, si on est enceinte et qu'on va avorter, avoir de l'info, avoir une première contraception. Donc ça existe en Mayenne et c'est géré par le département. Donc dans les antennes solidarité.
0: C'est pas dans toutes, je crois, c'est celle d'Ambroise-Paré plutôt.
4: Alors en fait, maintenant tout va être centralisé au Pommeret.
0: Ok.
4: Donc le centre de santé sexuelle de Laval, c'est quartier des Pommerets, et là il y a une sage-femme et une conseillère conjugale et familiale. C'est deux professionnels qui peuvent accueillir les mineurs en confidentialité pour tout ce qui va concerner la santé sexuelle, la contraception, l'avortement. Donc ça existe toujours, mais c'est un aspect assez médical. Et en fait, même si elles font un peu de prévention, mais elles ont des missions, enfin voilà, elles n'ont pas le temps d'aller dans tous les établissements scolaires, donc toute la mission de prévention, elles ont du mal à la faire en fait, et du coup nous on intervient plus sur cet aspect là quoi.
3: Ok, merci.
0: Ah oui, tu me relances le ballon de la question.
3: Non, mais j'ai plein d'autres questions aussi. Et du coup, toi, quand tu es dans un des locaux qui te sont prêtés, tu reçois du public dans ces locaux-là, ou c'est là les moments où tu travailles et que tu prépares
4: Si, je peux recevoir du public en général. Par exemple, quand je suis à la maison des adolescents, c'est les salariés de la maison des ados qui vont m'orienter des jeunes qu'ils ont déjà vus. Et ils ont vu qu'il y avait une thématique sur la vie affective ou sur un vécu... ou un vécu violent, ou un questionnement sur le genre. Enfin, en fait, les thématiques que je peux aborder, et ils m'orientent des jeunes. Et donc, du coup, je peux faire un suivi individuel aussi.
3: Ok. Voilà. Et tu as des partenaires vers qui tu envoies des jeunes ? Excuse-moi.
6: Non, je t'en prie.
4: Eh bien, en fait, on fonctionne bien avec les centres de santé sexuelle. Moi, j'oriente Dès qu'il y a du médical, moi je ne suis pas professionnelle de santé, moi ouais, je suis intervenante sociale, je suis éducatrice vie affective et sexuelle. Et donc quand il y a du médical, bah, j'oriente vers les sages-femmes du centre de santé sexuelle. Donc c'est vraiment mes premières partenaires. Et après, quand il y a des questions autour de la santé mentale aussi, parce que moi je fais un accompagnement qui peut... Enfin, je ne suis pas psy, voilà, je fais quand même beaucoup d'écoute et d'accompagnement, mais si à un moment donné j'arrive à mes limites à ce niveau-là, bah, je réoriente aussi vers les psys de la maison des ados, voilà.
0: Pour les ados, mais après...
4: Après, c'est vrai que je dis beaucoup ados, parce qu'en fait, mon public, enfin, le public principal du planning familial, ça va quand même être les 12-25, parce qu'on est un peu identifié pour cette tranche d'âge-là. Donc, dans les faits, c'est vrai qu'on accompagne beaucoup cette tranche d'âge-là, mais théoriquement, moi, je peux intervenir auprès de
0: J'ai vu que tu intervenais aussi à la Maison des Femmes.
4: Ouais.
0: Donc, l'autre radio, il me semble, fait des podcasts en ce moment et des chroniques avec les usagères de la Maison des Femmes.
4: C'est des groupes, c'est avec la sage-femme, la sage-femme qui est salariée à la Maison des Femmes. On fait des ateliers collectifs. Donc à la Maison des Femmes, c'est beaucoup de femmes en grande précarité qui sont au 115 ou des femmes migrantes. En fait, on fait un peu avec avec ce qu'elles sont et comment elles arrivent. Et c'est un peu des groupes de parole finalement.
0: Okay.
4: Donc on anime ces temps-là et ça permet de parler de santé et d'ouvrir le sujet sur leur corps, leur relation, la santé.
0: Chaque structure va t'amener une manière d'intervenir différente, finalement.
4: Ouais, c'est ça.
0: Ok, bon. Et comment... Cécile, t'avais une question, toi aussi?
7: Mais en fait, j'ai tellement de questions. Mais trop. Mais le public également est chaud, il y en a plein. Vous avez des questions, le public? Ouais, ils sont vraiment chauds, là. C'est mal aux oreilles, pardon. C'est fou. Et t'as beaucoup de bénévoles et genre, t'es en train d'essayer de développer pour pouvoir... couvrir le territoire et aller faire plus d'actions.
4: Ouais, c'est ça en fait, parce que moi étant toute seule la salariée et comme je suis salariée du planning familial de la Sarthe, les bénévoles de la Sarthe n'allaient pas venir intervenir en Mayenne, ça n'avait pas de sens, donc c'est pour ça qu'il y avait l'idée de remobiliser des bénévoles. Par exemple, les bénévoles peuvent m'accompagner, des fois je tiens des stands dans des établissements ou sur des événements et donc ça permet d'être plus nombreux, que ce soit plus... Moi je peux répondre à plus de sollicitations s'il y a des bénévoles qui sont là avec moi. Donc ça c'est... Voilà, il y a certaines d'entre vous qui sont déjà venues m'accompagner dans des lycées ou dans des différents événements pour tenir des stands. Donc ça, c'est une possibilité.
7: T'as des bénévoles garçons ?
4: On en a un.
7: Super.
4: Ouais.
7: Big dédicace, comment il s'appelle ?
4: Ah, on va pas toujours valoriser les garçons. Hein. Mais il s'appelle Jérôme. Il va très...
7: Ouais. Ok, pas de big dédicace, Jérôme. Non.
4: Donc oui, c'est quand même... on est une quinzaine, on va dire.
7: Ah, ok, cool.
4: On n'est pas toujours 15 aux réunions, mais on est 15 à être en tout cas dans le groupe, à être déjà venu au moins une fois à une réunion. Et c'est l'idée. Si on peut pas s'investir beaucoup, c'est pas grave. En fait, on peut venir à une réunion, on peut revenir plus tard, on peut s'investir sur un événement. Et là, c'est l'idée de de créer des événements auxquels on aurait envie nous-mêmes de participer, des choses qu'on aurait envie de voir exister. Ouais. Donc il y a l'idée de faire une soirée type blind test féministe. Bon, ça, c'est un peu votre spécialité, mais on va pas aller sur votre plate-bande, vous allez venir nous aider.
0: Invite-nous.
4: On va vous inviter
7: quand tu veux.
4: Par exemple, on veut faire venir des autorices pour parler d'ouvrages qui nous ont plu. L'idée, c'est vraiment d'occuper un peu l'espace public avec ces thématiques féministes et de faire des choses qui nous font plaisir et les partager avec
0: Je crois qu'on peut dire qu'on est à fond pour vous rejoindre sur occuper l'espace public. Ça, on a envie. Ouais. Est-ce qu'il y a un projet là qui va arriver bientôt dont tu auras envie de nous parler pour conclure?
4: La soirée Blind Test Féministe, c'est vraiment notre projet de rentrée, quoi, de rentrée du mois de septembre.
0: Okay.
4: On a aussi prévu de créer un groupe de parole autour de la parenté, enfin être parent ou pas être parent, c'est quoi être parent et les vécus aussi, parce qu'on s'est rendu compte qu'on était quand même dans le groupe à beaucoup être des jeunes parents. Okay. C'est des questions d'enfants bas âge, c'est ça. Qu'on se questionnait beaucoup et on avait envie de pouvoir partager plus sur ce sujet-là, notamment. Donc ça, c'est des choses. Et puis on a avec peut-être le cinéma dernier aussi un projet d'un ciné-débat. Donc en fait, nos réunions, elles sont à Laval, mais c'est pas exclusivement à Laval parce qu'il y a des personnes qui viennent de toute la Mayenne. Donc on va se délocaliser aussi pour pas juste être lavalo-centré, même si aujourd'hui c'est un peu plus facile. Pour regrouper tout le monde, d'être à Laval.
0: Oui, mais si quelqu'un a envie de créer un événement à Évron, avec le Nymphéa et vous,
4: bien
0: c'est
4: sûr,
0: possible.
4: Tout
0: quoi.
4: À fait. On a été au Carré voir un spectacle à Château-Gontier, ouais. Et ça a été l'occasion d'une petite réunion aussi entre nous. Enfin, okay. Voilà, donc on se déplace.
0: Tout est prétexte. Super. Ben, j'ai envie de que tu nous donnes les infos si on a envie de te rejoindre.
4: Oui, tout à fait. Donc, c'est possible de nous envoyer un mail à l'adresse planning53@mfpf72.org. Et il y a aussi un numéro de téléphone qui est le 07 66 19 37 48.
0: Voilà, donc réécoutez bien le podcast et puis on le mettra aussi dans les... dans les descriptions. Voilà, merci beaucoup Anne d'être intervenue pour nous présenter le renouveau du planning familial. Merci.
7: Ouais, bravo.
8: Merci Anne. Trop bien.
0: Morgane, pour conclure, tu nous emmènes quelque part à Londres, c'est ça ?
6: Tout à fait.
0: Parce que j'entends Big Ben qui sonne. Et avant que l'émission se termine, ce serait bien qu'on parle un peu de Lola.
6: Lola. Donc je vous emmène dans son univers, une artiste britannique qui a seulement 25 ans. Ouais, elle est née en 2001. Et elle a déjà sorti 3 albums. Et oui, Luan, t'as du boulot. Une voix rauque, une écriture à vif et cette manière unique de transformer ses blessures en chansons qui frappent droit au cœur. Lola Young grandit à Londres dans un mélange culturel riche. Son papa est jamaïcain chinois, une mère anglaise et une enfance où la musique est partout. Elle commence la musique très tôt, piano, guitare, chant dès 6 ans, écriture dès 11 ans. Elle entre très jeune à la Brit School, la même école qu'Adele ou Amy Winehouse. Et c'est là qu'elle forge ce style si particulier, une pop soul brute, sans maquillage, où chaque mot semble arraché à quelque chose de vrai. Alors avant ses albums, Lola Young publie plusieurs EP qui installent son univers. Alors le premier intro dévoile une artiste déjà sûre de sa plume. On y trouve des titres dépouillés, centrés sur la voix, avec une écriture très mature pour son âge. C'est une carte de visite. Voilà qui je suis, voilà comment je sonne. Puis vient Renaissance, un EP plus sombre, plus soul, où elle explore les relations toxiques, la dépendance affective et cette sensation de tourner en rond dans sa propre vie. On y entend déjà cette tension entre force et fragilité qui deviendra sa signature. Et enfin, After Midnight, un EP plus sensuel, plus nocturne, où elle joue avec des sonorités R&B. Alors c'est un projet qui montre qu'elle peut être à la fois vulnérable et féroce, douce et explosive. Donc voilà, ces 3 EP posent les bases. Une artiste qui n'a pas peur de dire l'indicible et qui chante comme si chaque chanson était une confession, elle aussi. En 2021, elle est nominée en tant que Rising Star aux Brit Awards, étoile montante hein, pour les non-anglophones. 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
6: Puis en 2023, elle sort son premier album, au titre déjà très parlant, My Mind Wanders and Sometimes Leaves Completely. Mon esprit vagabonde et parfois s'en va complètement.
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6: C'est un disque profondément introspectif. On y trouve des morceaux qui parlent de santé mentale, de confusion, de relations qui dérapent. Musicalement, c'est un mélange de pop alternative, de soul et de rock doux. Ce n'est pas un album de pub, c'est un tube. C'est un album de vérité, un journal intime mis en musique. Alors on écoute un extrait de Blind Love.

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1: Il reçoit un bel accueil critique, mais reste encore confidentiel auprès du grand public. Lola Young est alors considérée comme une artiste à suivre. Et puis arrive 2024, et là, tout bascule. Son deuxième album, This Wasn't Meant For You Anyway, devient un phénomène. Je l'ai connu à ce moment-là. C'est l'album de la rupture, de la colère, de l'auto-sabotage assumé. Et surtout, c'est l'album de Messi, son plus grand succès.

0: Et ouais, elle met le feu, la Queen Lola Young.
1: Il y a une fan dans le
0: public. Messi explose sur TikTok, grimpe en tête des charts et propulse Lola Young sur la scène internationale. Elle gagne un Grammy, elle enchaîne les plateaux télé, les festivals, les interviews. Mais bon, derrière cette réussite, la pression monte. Lola Young parle de plus en plus ouvertement de ses addictions, et oui, de son anxiété, de la difficulté à rester stable quand tout le monde vous regarde. Son image a changé avant cet album, elle s'est coupée les cheveux, elle arbore tatouages et piercings sur le visage, des ongles d'un kilomètre de long. En interview, elle dit que ça a été un véritable tournant dans sa vie. Elle voulait créer quelque chose de plus personnel et ne voulait plus se conformer à une image de fille clean, saine et jolie. Et grâce à cela, elle a senti qu'elle reprenait le contrôle sur sa vie. Cet album est donc un tournant, elle n'est plus une promesse, elle devient une figure majeure de la pop alternative. Le titre Conceited est une chanson où Lola Young démonte un partenaire égocentrique tout en reprenant le pouvoir. Un vrai hymne de rupture acide et libérateur.

Et en 2025, elle sort I'm Only Fucking Myself, un album plus expérimental, plus rock, plus abrasif. Sur la pochette, elle tient une poupée gonflable à son effigie dans ses bras. Elle n'est pas une poupée docile. Elle parle de sexe en parlant de ses propres désirs. Elle y collabore avec des artistes comme Tyler, The Creator ou Lil Yachty, preuve qu'elle est désormais prise très au sérieux dans l'industrie. La chanson Spiders révèle sa sensibilité et sa vulnérabilité, je la cite. Elle englobe toute la douleur et la peur que j'ai ressentie envers moi-même et elle parle de mon désir d'être aimée au-delà de tout ça.

Cette période est aussi la plus difficile de sa carrière. Lors d'un festival à New York, elle s'effondre sur scène. Elle annule tout, elle disparaît des réseaux, elle entre en cure. Elle dit plus tard qu'elle avait perdu pied. Cet album devient alors le témoignage d'une artiste en plein chaos qui se débat avec elle-même. Et puis, en 2026, elle revient, plus fragile mais plus vraie que jamais. Elle sort From Down Here, un titre qui n'est pas seulement une chanson, c'est une déclaration.

0: Elle l'a écrit juste après une période de reconstruction, entourée de proches et de collaborateurs bienveillants. Dans le clip officiel que je vous invite à aller voir, elle apparaît debout dans l'eau, la tête juste au-dessus de la surface. Une simple image, mais bouleversante. C'est exactement ce qu'elle raconte. Être là, encore là, même si c'est difficile. Respirer, remonter. Et elle publie plusieurs versions du clip. Une version symbolique, une version live, une version acoustique. Parce qu'une seule image ne suffisait pas à dire tout ce qu'elle a traversé. From Down Here marque son retour, mais surtout sa transformation. Elle n'essaie plus d'être parfaite, elle essaie d'être vraie. Donc Lola Young, c'est une artiste qui ne triche pas, une voix qui porte ses cicatrices comme d'autres portent des bijoux. Une jeune femme qui a connu la lumière, la chute, et qui remonte aujourd'hui à la surface avec une sincérité rare. Et si elle touche autant, c'est peut-être parce qu'elle chante ce que beaucoup vivent sans jamais oser le dire. Alors je vous laisse avec le titre que vous avez un petit peu entendu tout à l'heure, avec le titre « Spiders ».
1: Bravo Morgane.

0: Merci Morgane, encore tu nous envoûtes et tu nous emportes dans cet univers de pop quoi.
1: Avec plaisir, je savais que vous connaissiez.
0: Mais oui, oui, on connaît toujours un peu ce que tu nous emmènes, mais on sait pas d'où on le connaît, c'est ça.
2: On sait pas les noms.
3: Ouais, et même ce joueur de foot là, je vois pas trop.
0: Mais si. C'est qui?
3: Mais si.
0: En tout cas, avant que cette émission se termine, il manquait une voix.
3: Oh, Ingrid.
2: Du coup, Loan propose qu'on enlève toute notre soutien-gorge.
3: Mais faut en porter un pour l'enlever. Hein. Attendez, je prends les photos, c'est vraiment à poil à l'écluse.
0: Donc là, les filles enlèvent leur soutien-gorge.
1: Non, mais mon haut, on voit à travers les filles.
2: J'espère vraiment qu'elle va arriver.
3: Attends, je fais une photo, Ingrid.
2: C'était pas prévu. Place à l'imprévu. Hélène a dit place à l'imprévu.
0: Ingrid, c'est pour toi.
3: On va voir les seins d'Anna. Voilà.
2: J'enlève juste mon soutif. Je montre pas mes seins.
0: Voilà, c'est référence à une émission de juin où Ingrid nous a parlé de cache tes tons et de libération des seins. Bref.
1: Et voilà.
0: Waouh, les meufs,
3: on
0: ça
3: va les
0: fait
3: pêcher avec ton armature.
0: Bien fou,
2: c'est
0: voilà.
2: Le plus beau.
0: Heureusement que c'était le plus beau de la collection d'Anna. Voilà. Son soutif est sur la table. Vous avez raté ça, chers auditeurs. Si vous n'êtes qu'à la radio.
2: 50 balles.
3: Ça fait combien de jours que tu le portes?
2: Avec ma soeur, ça vaut plus cher.
1: Oui.
0: C'était un vrai plaisir d'être avec vous ce soir.
1: Merci Stéphanie.
0: Merci de m'avoir laissé le micro encore une fois, surtout pour cette dernière émission de la saison 5 de Sorcières, parce que j'adore vous mener à la baguette, en fait, j'avoue. Il est temps pour nous de rendre l'antenne, mais nos envies, nos espoirs et nos luttes ne s'arrêtent pas là. On se retrouve l'année prochaine car on a encore plein de choses à vous raconter et à vous partager. Mais là, on vous laisse avec Camille MB parce qu'on a des sprites à finir.
2: Merci Patrice aussi.
3: Merci Patrice. Ouais, on applaudit Patrice.
1: Bisous.
2: Et merci public. Merci. Ravie de se faire. Bam, bam, bam. Elle va être trop contente.

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1: Salut et bienvenue dans Novorama, une heure ensemble à écouter des nouveautés. Salut Clément.
2: Salut Antoine.
1: Qu'est-ce qu'on va écouter cette semaine ?
2: Eh bien cette semaine, je vous présente les nouveaux albums de Mathias Aguayo, de Odd Beholder, de Feeble Little Horse et de My Precious Bunny.
1: Très bien, puis en deuxième partie d'émission, je vous présenterai quelques découvertes. Mais on commence tout de suite par le nouveau Mathias Aguayo.

0: Mathias Aguayo dans Novorama avec un extrait de son dernier disque, Clément.
1: Et oui, Anenona, c'est le premier album de l'artiste germano-chilien Mathias Aguayo depuis son installation à Mexico et l'un de ses projets les plus collaboratifs à ce jour. Enregistré principalement en langue espagnole, le disque épouse une large variété de styles de danse latino-américains et il revient à l'absurdité ludique de ses premiers albums, plutôt qu'au rythme épuré et squelettique de son album Support Alien Invasion de 2019. Mais une chose qui ressort de cet album cependant, c'est l'ouverture de Mathias Aguayo aux différentes cultures, et ici il collabore avec des producteurs, des musiciens et des chanteurs de plusieurs continents, tout en changeant de style pratiquement à chaque morceau. Le morceau qui ouvre le bal, Sentimientos Encontrados, qu'on vient d'écouter, est un mouvement dansant, alerte et inspiré par la cumbia que Mathias Aguayo a composé avec l'intention qu'il devienne un morceau joué dans les mariages. Ensuite, Azuka Rock Roll commence comme une synth-funk saccadée et angulaire avant de devenir inattendue, luxuriante et sereine avec l'ajout de la flûte d'Angel Deradurian et des paysages synthétiques de notre Étienne Jomet national. Puis le morceau No Bess est un duo avec l'icône de l'électropop chilienne Javiera Mena, et c'est un morceau qui vous hante légèrement avec les excentricités vocales de Mathias Aguayo.
0: Oui, puis la Heredera a pour sa part un rythme plus dur, Clément.
1: Oui, façon Electronic Body Music et des voix poétiques et bilingues de Lara Hay, de Camille Mandoki et de Mathias Aguayo qui recherchent tous les trois la connexion et l'intimité dans une grande ville aliénante. Et aux côtés de Girl Ultra, Mathias Aguayo s'engage dans une certaine acrobatie vocale sinueuse sur le rythme tempéré et bouillonnant d'Agua Kekore. Puis Abestrus en Veracruz poursuit avec un rythme électronique à nouveau plus dur et plus adapté à la danse, mais encore une fois avec une saveur nettement latine. Et sur le morceau aussi didactique que ludique The Beat, Mathias Aguayo s'amuse à introduire tous les sons de percussion présélectionnés sur sa boîte à rythme, en ajoutant également des sons de cuivre criard accompagnés d'une ligne de basse appuyée. Et Cuando Ya No Esté de Moda est un morceau joyeusement psychédélique avec des polyrythmies montantes et des voix multipistes, flottant librement alors que les rythmes au galop continuent. Enfin, les deux parties du morceau qui a donné son nom à l'album sont des berceuses ambiantes avec des voix douces, malgré la présence constante de bruits curieux et de tonalités décalées. Voilà, on sent que Mathias Aguayo ne peut renoncer à sa nature espiègle, même lorsqu'il cherche à se détendre. On s'écoute un deuxième extrait tout de suite de ce nouvel album de Mathias Aguayo, c'est Azuka Rock Roll.

0: C'était Odd Beholder dans Novorama avec un extrait du disque qui s'appelle Honest Work, Clément.
1: Et oui, le projet Odd Beholder a vu le jour en 2013 dans un bunker de Dietikon en Suisse, comme un duo composé de Daniela Weinmann et de James Varghese. Et par la suite, le projet s'est progressivement transformé en projet solo de Daniela Weinmann, qu'elle poursuit depuis 2018 dans des configurations de concerts changeantes. Dès le premier album All Reality is Virtual, elle a disséqué la disponibilité numérique permanente et l'isolement des réseaux sociaux, tandis que Sunny Bay est un album qui abordait plutôt la nature, la nostalgie et un certain apaisement face au monde moderne. Ensuite, avec l'album Feel Better, les choses sont devenues nettement plus personnelles. L'album s'intéressait à la santé mentale, au modèle de rôle conservateur et au fait de grandir en Suisse provinciale des années 90. Son nouvel album auquel on s'intéresse aujourd'hui, intitulé Honest Work, fusionne désormais à nouveau des éléments autobiographiques avec une observation sociétale aiguë. Et c'est un concept album de 10 morceaux dédiés aux histoires de travailleurs, condensant les contraintes de la vie professionnelle moderne et reflétant une société dans laquelle la proximité, l'intimité et l'authenticité sont des marchandises. Honest Work raconte la frustration face aux conditions de travail injustes, aux crises écologiques et à la solitude émotionnelle. Il raconte une société qui intériorise la pression de la performance tout en définissant vaguement ce que la performance signifie réellement. Il raconte l'épuisement, la colère et la pression, et les vies de ceux qui tentent de s'y frayer un chemin sans perdre leur dignité et qui sont susceptibles d'échouer. Mes chansons s'interrogent sur les accords que nous passons avec nos emplois, explique Daniela Weinmann, et sur la possibilité d'une profession honnête dans un monde caractérisé par la surconsommation, la concurrence et la logique de marché, où l'équilibre écologique, les droits humains et la paix entre les pays sont actuellement en jeu.
0: Ouais, l'album a été créé sur 2 ans, hein, Clément.
1: Oui, durant une phase au cours de laquelle Daniela Weinmann se confrontait intensément à sa situation personnelle et professionnelle. En plus de sa musique, elle travaillait à l'université pour joindre les deux bouts, observant de façon quasi ethnographique les jeunes entreprises néolibérales tout en passant ses nuits à composer de la musique et à donner des concerts. Avec une charge de mental comme celle-là, peu importe votre résilience, vous finissez inévitablement par être en colère, se souvient-elle. Inévitablement, elle a dû affronter son propre surmenage et ses doutes sur son projet de vie. Les pressions de la vie quotidienne se reflètent dans sa musique, créant un sentiment d'intensité. Les morceaux Odd Beholder deviennent plus clairs et plus concis. Cela s'accorde bien avec l'approche du producteur de musique électronique berlinois Douglas Greed, avec lequel Daniela Weinmann a collaboré au développement et à la production de cet album. Les morceaux s'inspirent en effet de la musique électronique des années 90, y compris la musique d'ambiance sombre, la musique rapide percussive, le garage et l'industriel. Complété par la puissance introspective de modèles de musiciens auteurs tels qu'Aldous Harding et PJ Harvey, le rythme et les basses sont au cœur de l'album Honest Work, donnant à sa musique une nouvelle direction. Le morceau phare de l'album Lean Dreams est le meilleur exemple de l'approche de l'album Honest Work, associant la clarté et la concision du son en évolution d'Odd Beholder à un examen tranchant de la vie professionnelle moderne. Malgré toute cette critique du système, les chansons ne semblent jamais moralisatrices ou amères. Au contraire, Daniela Weinmann réussit l'exploit de traduire des réalités sociales désagréables en un univers sonore réconfortant et presque enveloppant. On vous en fait écouter un deuxième extrait tout de suite, c'est Drive de Odd Beholder.